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On a le meilleur de la musique tout au long de la soirée ici au 97.1, donc en voici un très bon hit pour vous accompagner. Merci d'être à l'écoute.

0: En ce lundi soir, un beau bonjour à toute l'équipe du restaurant Stratos Pizzeria à La Tuque. 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Et je sais que vous êtes à l'écoute tout au long de la journée aussi. Donc, merci beaucoup. Merci à toutes les personnes qui sont là. En ce lundi soir, on est accompagné du meilleur de la musique, comme à l'habitude. Vous êtes à l'écoute du O97.1. Mon nom est Danaï Thériault. On est ensemble jusqu'à minuit.
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2: 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Une centaine de réservistes et de responsables de la réserve d'intervention d'urgence en sécurité civile ont pris part à un exercice samedi et dimanche qui a constitué une première au Québec. Les réservistes bénévoles, assistés de la Croix-Rouge et de la SOPFEU, ont effectué différentes manœuvres pouvant survenir en situation d'urgence en forêt. L'objectif était de les entraîner puisque la réserve a été formée il y a à peine un an. Ceux-ci ont afflué vers la TUC en provenance de 13 régions du Québec. L'exercice a été un franc succès. Les différents corps policiers de la province relancent dès aujourd'hui leur opération nationale concertée. Les services de police du Québec, en collaboration avec les contrôleurs routiers du Québec, vont surveiller la vitesse et les comportements des automobilistes et des camionneurs aux abords des chantiers routiers. Cette opération va se poursuivre jusqu'au 14 juin. Des centaines de travailleurs du milieu communautaire ont pris part à une mobilisation provinciale pour dénoncer le sous-financement du milieu devant le bureau de circonscription de la première ministre Christine Fréchette à Saint-Constant. Ces travailleurs manifestaient déjà depuis plusieurs semaines afin de faire connaître leur mécontentement face au sous-financement de leurs organismes. Côté météo, ce soir, généralement ensoleillé avec une température autour de 22 degrés. Cette nuit, ciel dégagé et une température autour de 12 degrés. Et demain, ce sera ensoleillé avec des passages nuageux et un mercure avoisinant les 28 degrés.

Un bon lundi soir, on se 8 juin, on débute la semaine ensemble. En fait, on termine la première journée de la semaine ensemble ici à l'Atique. Mon nom est Danaï Thériault, c'est un plaisir d'être avec vous. Et dans la région, il se passe une activité très bientôt que vous voulez pas manquer. Et c'est la Journée nationale des peuples autochtones. Ça a lieu le 21 juin, c'est gratuit, c'est ouvert à tous. Et c'est sur le site du lac Saint-Louis à l'Atique. Et comme je vous disais, c'est vraiment une journée. Là. Ça débute à 5 heures avec le lever du soleil. Il y a une belle cérémonie. Et tout au long de la journée, il y a plein de choses qui se passent. Des défis, des ateliers de chant, des kiosques. Il y a même une scène ouverte, un open mic, si vous voulez y participer. Et à 16h30, le spectacle de Mimi au Bossawin. Donc, si vous voulez en savoir plus, vous pouvez vous diriger sur leville.latuc.qc.ca dans la section événements. Mais sinon, ça se passe le 21 juin. Donc, notez ça à votre horaire.

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En ce lundi soir, merci d'être à l'écoute du Haut 97.1. Je me sens

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3: 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Une centaine de réservistes et de responsables de la réserve d'intervention d'urgence en sécurité civile ont pris part à un exercice samedi et dimanche qui a constitué une première au Québec. Les réservistes bénévoles, assistés de la Croix-Rouge et de la SOPFEU, ont effectué différentes manœuvres pouvant survenir en situation d'urgence en forêt. L'objectif était de les entraîner puisque la réserve a été formée il y a à peine un an. Ceux-ci ont afflué vers la TUC en provenance de 13 régions du Québec. L'exercice a été un franc succès. Les différents corps policiers de la province relancent dès aujourd'hui leur opération nationale concertée. Les services de police du Québec, en collaboration avec les contrôleurs routiers du Québec, vont surveiller la vitesse et les comportements des automobilistes et des camionneurs aux abords des chantiers routiers. Cette opération va se poursuivre jusqu'au 14 juin. Des centaines de travailleurs du milieu communautaire ont pris part à une mobilisation provinciale pour dénoncer le sous-financement du milieu devant le bureau de circonscription de la première ministre Christine Fréchette à Saint-Constant. Ces travailleurs manifestaient déjà depuis plusieurs semaines afin de faire connaître leur mécontentement face au sous-financement de leurs organismes. Côté météo, ce soir, généralement ensoleillé avec une température autour de 22 degrés. Cette nuit, ciel dégagé et une température autour de 12 degrés. Et demain, ce sera ensoleillé avec des passages nuageux et un mercure avoisinant les 28 degrés.

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On a le meilleur de la musique tout au long de la soirée ici au O97.1, donc en voici un très bon hit pour vous accompagner. Merci d'être à l'écoute.

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Donc, merci beaucoup. Merci à toutes les personnes qui sont là. En ce lundi soir, on est accompagné du meilleur de la musique, comme à l'habitude. Vous êtes à l'écoute du O97.1. Mon nom est Danaë Thériault. On est ensemble jusqu'à minuit.

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2: 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Une centaine de réservistes et de responsables de la réserve d'intervention d'urgence en sécurité civile ont pris part à un exercice samedi et dimanche qui a constitué une première au Québec. Les réservistes bénévoles, assistés de la Croix-Rouge et de la Stop-Feu, ont effectué différentes manœuvres pouvant survenir en situation d'urgence en forêt. L'objectif était de les entraîner puisque la réserve a été formée il y a à peine un an. Ceux-ci ont afflué vers la TUC en provenance de 13 régions du Québec. L'exercice a été un franc succès. Les différents corps policiers de la province relancent dès aujourd'hui leur opération nationale concertée. Les services de police du Québec, en collaboration avec les contrôleurs routiers du Québec, vont surveiller la vitesse et les comportements des automobilistes et des camionneurs aux abords des chantiers routiers. Cette opération va se poursuivre jusqu'au 14 juin. Des centaines de travailleurs du milieu communautaire ont pris part à une mobilisation provinciale pour dénoncer le sous-financement du milieu devant le bureau de circonscription de la première ministre Christine Fréchette à Saint-Constant. Ces travailleurs manifestaient déjà depuis plusieurs semaines afin de faire connaître leur mécontentement face au sous-financement de leurs organismes. Côté météo, ce soir, généralement ensoleillé avec une température autour de 22 degrés. Cette nuit, ciel dégagé et une température autour de 12 degrés. Et demain, ce sera ensoleillé avec des passages nuageux et un mercure avoisinant les 28 degrés.

Un bon lundi soir en ce 8 juin. On débute la semaine ensemble. En fait, on termine la première journée de la semaine ensemble ici à l'Atique. Mon nom est Danaï Thériault. C'est un plaisir d'être avec vous. Et dans la région, il se passe une activité très bientôt que vous voulez pas manquer. Et c'est la Journée nationale des peuples autochtones. Ça a lieu le 21 juin. C'est gratuit. C'est ouvert à tous. Et c'est sur le site du lac Saint-Louis à l'Atique. Et comme je vous disais, c'est vraiment une journée, là. Ça débute à 5 heures avec le lever du soleil. Il y a une belle cérémonie. Et tout au long de la journée, il y a plein de choses qui se passent, des défis, des ateliers de chant, des kiosques. Il y a même une scène ouverte, un open mic, si vous voulez y participer. Et à 16h30, le spectacle de Mimi au Bossawin. Donc, si vous voulez en savoir plus, vous pouvez vous diriger sur leville.latuc.qc.ca dans la section événements. Mais sinon, ça se passe le 21 juin. Donc, notez ça à votre horaire. Merci Dieu.

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En ce lundi soir, merci d'être à l'écoute du Haut 97.1. C'est

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2: 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Une centaine de réservistes et de responsables de la réserve d'intervention d'urgence en sécurité civile ont pris part à un exercice samedi et dimanche qui a constitué une première au Québec. Les réservistes bénévoles, assistés de la Croix-Rouge et de la SOPFEU, ont effectué différentes manœuvres pouvant survenir en situation d'urgence en forêt. L'objectif était de les entraîner, puisque la réserve a été formée il y a à peine un an. Ceux-ci ont afflué vers la TUC en provenance de 13 régions du Québec. L'exercice a été un franc succès. Les différents corps policiers de la province relancent dès aujourd'hui leur opération nationale concertée. Les services de police du Québec, en collaboration avec les contrôleurs routiers du Québec, vont surveiller la vitesse et les comportements des automobilistes et des camionneurs aux abords des chantiers routiers. Cette opération va se poursuivre jusqu'au 14 juin. Des centaines de travailleurs du milieu communautaire ont pris part à une mobilisation provinciale pour dénoncer le sous-financement du milieu devant le bureau de circonscription de la première ministre Christine Fréchette à Saint-Constant. Ces travailleurs manifestaient déjà depuis plusieurs semaines afin de faire connaître leur mécontentement face au sous-financement de leurs organismes. Côté météo, ce soir, généralement ensoleillé avec une température autour de 22 degrés. Cette nuit, ciel dégagé et une température autour de 12 degrés. Et demain, ce sera ensoleillé avec des passages nuageux et un mercure avoisinant les 28 degrés.

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3: Salut, bienvenue dans vos 100 000 matins. Merci d'être là en ce mardi. On est bien mardi, édition du 9 juin, Fred Côté. Salut.
4: Salut, Max.
3: Faut que je valide, là.
4: Il me regarde toujours avec un point d'interrogation. Ouais. Mardi.
3: Mais c'est écrit Tuesday. Je me mélange tout le temps de Tuesday puis Thursday. Alors, c'est des fois. Merci. Hey, plein d'affaires aujourd'hui. Marc Bouchard, sa chronique voiture, ça sent bien, manquez pas ça. Les voitures électriques chinoises vont prendre le marché bientôt. Il y en aura au Canada. Ils commencent à en avoir un peu, mais là, ils vont être interdits aux États-Unis. Ça va être vraiment compliqué pour les Chinois d'entrer aux États-Unis avec leur voiture électrique. Comment c'est possible? C'est quoi les répercussions que ça va avoir sur le marché? On va en parler avec Marc tantôt. Il y a un gros dossier dans la presse de ce matin. Ça a fait le tour du Québec hier. Est-ce que les commissions, j'allais dire d'argent d'immeuble, est-ce que les commissions de courtiers immobiliers à travers le temps qui ont augmenté. En fait, c'est pas tant les commissions qui ont augmenté, c'est le prix des maisons qui a augmenté. Le pourcentage de rétribution des courtiers est pas mal resté le même dans les dernières années, mais si le prix de la maison double, la rétribution du courtier double, est-ce qu'on est rendu trop haut, trop loin dans ce dossier-là? Ça a fait jaser partout au Québec hier, parce que là, il y a des services comme Ubi où tu peux négocier justement avec ton courtier immobilier sur ta plateforme d'avance combien tu vas lui donner. Les courtiers sortent contre ça, se défendent en disant que... Fait qu'on va s'en jaser tantôt.
4: Ouais, okay.
3: Puis je vais vous présenter des stats sur une maison au Québec, ça se vend combien en moyenne présentement, combien un courtier fait là-dedans, puis qu'est-ce que les courtiers ont dit dans toute la discussion d'hier, parce que là, il y a des gens qui aimeraient ça qu'on revisite un peu, justement, la façon de faire quand on vend une maison, puis là, on rentre là-dedans, là, tu sais, juin, juillet, généralement, la vente de maison, déménagement, tout ça. Fait que, et puis, il y a une nouvelle garantie légale qui va arriver au Québec à compter d'octobre sur des biens comme des électroménagers, on va s'en parler tantôt. Ça fait pas le bonheur de commerçants puis de plein de monde. Fait qu'il y a plein d'affaires de prévues dans les 100 000 le matin.
4: C'est sérieux ce matin?
3: Oh non, attends, il y aura des jokes de bisounes.
4: Ah ben, ça me sent bien aussi, que ça pourrait arriver à
3: moi. Je vais vous en trouver.
4: Oui, tu...
3: Non, mais dans les prochaines.
4: On en trouve tout le temps.
3: Avez-vous la finale de la NBA au basket? Oui, là, les Spurs ont gagné hier, parfait, mais c'est pas de ça que je vais vous parler dans les prochaines. C'est des prix. Ça n'a aucun bon sens. Trouvez que le Canadien de Montréal était cher? Je vous donne les prix des billets pour la finale de la NBA au retour. C'est incroyable. Monaco, c'est cher.
4: Ah,
3: la finale de la NBA, c'est cher. On fait ça après Francis de Grand Prix. Si j'avais su dans vos 100 000 matins, merci d'être.

0: Est-ce que le sport est en train de devenir inaccessible pour la vraie base de partisans? C'est la question qu'a posée Josh Hart. Josh Hart, c'est un porte-couleur des Knicks de New York qui sont en finale présentement dans la NBA contre les Spurs de San Antonio. Les Knicks, c'est la folie présentement. Ça fait 27 ans qu'on attend ça, le retour des Knicks en finale de championnat. Et c'est la première fois depuis 1999. C'est incroyable ce qu'ils ont accompli. Les Knicks sont sur une séquence folle raide.
1: Oui, effectivement, parce que en plus de ça, la séquence qu'ils ont, je pense qu'ils ont gagné, ils ont perdu le premier match qu'on joue en séries éliminatoires. Depuis ce temps-là, ils ont pas perdu, à part hier soir.
0: À part hier soir, malheureusement, pour les gens qui auraient payé un prix de fou pour ça. Écoute, tu sais, des fois, on dit le Canadien, c'est cher. Là. Oui, c'est vrai, le Canadien, c'est cher, mais le basket, c'est dans une autre stratosphère. Le billet le moins cher pour le match d'hier au MSG est à 4 500.
1: Wow!
0: 4 500.
1: C'était dans le pit en haut, là.
0: Ouais. Pour les matchs 3 et 4, 4 500 et 5 200 pour le match numéro 6. Si ça revient du côté de New York, le prix de départ monte à 7 000 pour le billet le moins cher à côté sur le mur de béton en haut. Section 100, pour profiter d'une vue de qualité sur le terrain, prévoyez un budget entre 8 000 et 20 000 par billet. Ça, c'est le premier bol en dessous. Puis après ça, si tu descends sur le terrain, si tu veux assis à côté de Spike Lee, ça coûte entre 57 000 et 180 000. Au bord du parquet, là, mettons, ça, c'est tout ça, c'est deux, troisième rangée avec les pauvres. Mais en avant, mettons, la première rangée, courtside, entre 165 000 et 415 000 présentement.
1: Ben voyons
0: la
1: donc.
0: Place.
1: Ben voyons donc, c'est ridicule.
0: 415 000 $. Il y a des gars dans le club qui font 5 millions par année, là.
1: Ouais, 5 millions par année, par exemple, c'est ceux qui jouent, je faisais 11e, 14e joueur, parce que les tops, ça.
0: Oui, c'est 30 millions, 60 millions au basket, des fois. Mais c'est drôle parce que hier, Spike Lee était là, Derek Jeter était là,
1: il y en avait un paquet.
0: Jay-Z était là, et ces gens-là ne payent pas leur billet. Ces gens-là sont juste invités. À moins que, tu sais, il y en a qui ont des billets de saison, ils les achètent, ils les payent, mais souvent, les clubs vont faire, hey, nous autres, c'est un match important.
1: Hey, let's go, là.
0: Viens te mettre en avant, viens faire des tatas, viens faire un beau sourire, viens te mettre C'est drôle parce qu'il y a une vidéo qui était parue à un moment donné de Drake qui s'en va à un match de basket. Je pense que c'est à Toronto. Je sais plus si c'était à Toronto. Mais il est première rangée, courtside, puis à un moment donné, la caméra va sur lui. Puis là, le monde dans l'aréna, fait que c'est Drake, fait que là, il envoie la main. Puis là, il est assis à côté d'un monsieur, peut-être dans soixantaine, là, mi-soixantaine, qui est avec sa femme. Là, ben, le monsieur, il se penche, je fais, êtes-vous connu, vous? Et là, Drake fait, well, yeah. Il dit, no, they're cheering for you. Fait là, le monsieur, il envoie la main, là, le monde, il crie. Et le monsieur est à la tête d'une grosse compagnie tech. Je pense à Toronto, une grosse, grosse compagnie de tech à Toronto, puis le monsieur, c'est un milliardaire. Lui, il a aucune idée de c'est qui Drake, puis il applaudisse. Il dit, là, ben, il m'a dit, il a payé for your tickets, t'as-tu payé pour tes billets? Puis là, Drake le regarde, il fait un clin d'œil, il tape sur le genou, il fait, non, pas vraiment. Mais c'est malade, les prix, présentement. Puis tu sais, Josh Hart, dans le fond, des Knicks de New York, lui, est sorti en disant, tu sais, la base des Knicks, la base de partisans des Knicks attend ça depuis 27 ans. Je trouve ça triste, honnêtement, qu'on n'ait pas accès à ça. Tu sais, qu'on n'ait pas accès, justement, à ce les mettre dans l'aréna qui puissent vivre ça avec nous autres. Je trouve ça vraiment dommage.
1: Moi aussi, je trouve ça plate. Puis ils ont la même affaire avec le Canadien de Montréal. Tu sais, quand ça va être réservé juste à l'élite, alors que c'est pas l'élite, souvent, qui les suit. T'sais, qui suit l'équipe au quotidien, qui écoute les nouvelles du sport, qui appelle dans les lignes ouvertes, qui achète des chandails, des casquettes, qui fait plaisir à ses enfants. T'sais, c'est pas nécessairement ce monde-là. Puis c'est juste ce monde-là, finalement, qui peuvent aller voir les games. C'est plate un petit peu.
0: C'est sûr. Mais tu sais, il faut que tu vendes ces billets-là à ce prix-là. Puis à un moment donné, c'est... Puis en fait, ils vendent ce prix-là parce que des gens les achètent à ce prix-là.
1: Ouais.
0: Tu sais, moi, je me souviens, à un moment donné, je suis en vacances à Los Angeles, en Californie. Puis j'étais comme, hey, j'aimerais ça aller voir les Lakers. Tu sais, j'ai tout le temps voulu voir LeBron, puis tout ça. On va checker pour des tickets. Puis en plein milieu de la saison, là, novembre, genre novembre-décembre, quelque chose comme ça, dernière rangée en haut, 415 $ US.
1: Ouais, il y a eu un que ça.
0: Là, tu fais comme si 600. Mon billet d'avion m'a coûté 600. Je suis comme, moi, regarde-en. On va laisser faire, finalement.
1: Mais c'est pour ça qu'il y a de plus en plus de rassemblements dans les rues. Tu vois ça à New York, le présent, mais on a vu ça à Montréal aussi. Hein? Pardon?
0: Ça va bien.
1: Ça va bien? Oui, ça va super bien. Il n'y a pas de débordement.
0: Non, c'est ça.
1: Non. Mais quand même, c'est certain que les gens ils veulent aller encourager leur équipe, ils veulent se rendre le plus près possible. Si c'est pas en dedans, je peux pas y aller, ben je vais au moins aller autour du building, sentir un peu une forme d'énergie quelconque, là, mais...
0: Ouais, mais c'est le fun, par exemple, de ben, pouvoir vivre ça pour les gens là-bas. Tu sais, New York, ça va leur faire du bien, là, parce que les Giants, les Jets, les Yankees, les Mets, c'est
1: plus... Boy, les Yankees, pas pire, là.
0: Correct, là, les Mets, c'est ridicule. Là, fait que... Mais on les salue, nos amis new-yorkais qui, malheureusement, vont regarder ça de l'extérieur.
1: Mais il y a un grand engouement. Depuis toujours, avec le basket a toujours été très populaire à New York. Dans le temps, avec la confrontation Chicago-New York, là, ça, c'est Michael Jordan, puis c'était Patrick Ewing du côté des Knicks. Là. Ça, c'était des bons temps de basket.
0: Ouais, c'était fou raide.
1: C'est qu'il y avait une bataille à Détroit, ouais. Là, dans le général, dans le stade, pas dans le stade, mais dans l'arène. Ouais.
0: À la question, mais là, vous autres, dans les 100 000 matins, vous allez sûrement avoir des billets à faire tirer pour la finale de la NBA. Non.
1: Non, on les garde pour nous autres.
0: Non, c'est ça. On les revend.
1: Achetez-les, gang de cassés.
0: Bleu jeans bleu avec Scotch and Poche, ça s'en vient. Voici les trois encore avec Elle s'appelait Serge. Oh là là.

0: On entend beaucoup que les compagnies chinoises vont prendre le marché des véhicules électriques d'assaut dans les prochains mois, comme BYD veulent même débarquer en Formule 1. On va en parler avec Marc Bouchard dans les prochaines, parce que là, les Américains veulent pas des Chinois. Puis ils en veulent vraiment pas des Chinois dans le marché de l'automobile. Puis Marc va nous expliquer comment ça va fonctionner tout ça au retour dans vos 100 000 matins. Restez là.
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16: Bon mardi, ici Michel Scarpino. Voici le bilan de l'actualité. Tout d'abord, le directeur de la réserve d'intervention d'urgence en sécurité civile, Steve Boivin, a fait savoir que son organisme va bientôt intensifier ses efforts en recrutement de réservistes dans toutes les régions du Québec. On sait que l'organisme effectue un important exercice cette fin de semaine à la Tuque.
17: Notre objectif, c'est de faire des camps de qualification, des formations dans toutes les régions du Québec pour avoir un plus grand nombre de réservistes, mais près du CNIS.
16: 400 personnes provenant de 13 régions du Québec sont bénévoles au sein de la RIUSC, un organisme qui a vu le jour il y a un peu plus d'un an. Mais on veut la développer et rapprocher les bénévoles des lieux où les sinistres peuvent se produire.
17: En fin de semaine, pour avoir 100 intervenants, 13 régions ont été mobilisées. Advenant un événement catastrophique où plusieurs municipalités sont touchées, l'objectif, c'est d'avoir le réserviste le plus près du sinistre possible.
16: Un camp de qualification a déjà eu lieu dans la région de Trois-Rivières, mais Steve Boivin affirme qu'en 2027, de la formation sera offerte à nouveau dans la région de la Mauricie. Les différents corps policiers de la province relancent cette semaine leur opération nationale concertée. Les services de police, en collaboration avec les contrôleurs routiers du Québec, vont surveiller la vitesse et les comportements des automobilistes et des camionneurs aux abords des chantiers routiers. Cette opération va se poursuivre jusqu'au 14 juin. Les policiers rappellent que la vitesse est encore l'une des principales causes de collisions sur les routes au Québec. Selon certaines études, une diminution de la vitesse moyenne de circulation de 5 km/h permettrait de réduire annuellement de 15 % le nombre de collisions. Et puis le comité consultatif sur les changements climatiques a publié hier matin son 9e avis qui comprend 14 recommandations. L'avis invite le gouvernement du Québec à instaurer la tarification dynamique de l'électricité, à interdire les nouveaux raccordements au gaz naturel et à réduire la demande en énergie du parc immobilier. C'était vos actualités. 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
18: Latuc, bonne nouvelle. Aujourd'hui, c'est un copier-coller de la journée qu'on a eue hier. C'est-à-dire qu'il va faire beau puis il va faire chaud. Du soleil maximum 28. On va même dépasser le 30 degrés là, avec le facteur humidex. Bon, ce matin, c'est encore un peu frais. Là, on a seulement 12 degrés au cœur de la ville, mais ça devrait se réchauffer rapidement comme hier. Et profitons-en parce que demain, c'est un peu moins beau. Là. C'est nuageux avec un petit 30 % de probabilité d'averse, mais seulement en fin de journée. 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Merci d'être là ce matin. Bonne journée.
0: Les voitures électriques interdites aux États-Unis, les voitures chinoises, on en parle avec Marc Bouchard dans les prochaines. Agent d'immeuble, courtier immobilier, j'aimerais ça vous entendre. 1-855-407-2346. Faites-vous trop d'argent? C'est ce que bien du monde pense, pour vrai. On va s'en jaser dans une vingtaine de minutes dans vos 100 000 matins.

0: Marc Bouchard, salut!
1: Salut, mon cher!
0: Hey, j'ai vu passer ça dans l'actualité cette semaine. Je suis content que tu puisses nous en jaser, nous l'expliquer un peu. Les Américains sont en train de virer fou avec les voitures chinoises présentement au point où ils veulent les interdire.
2: Oui, mais attends, là, c'est fou plus que tu peux penser. Il y a deux lois, en fait, qui ont été présentées. La première, c'est la loi de la modernisation de l'automobile 2026.
0: Okay.
2: L'idée, en fait, c'est qu'on veut interdire aux États-Unis la vente de véhicules fabriqués par des compagnies qui sont propriétés d'ennemis de l'État. Bon, l'ennemi de l'État, lire entre parenthèses les Chinois, bien sûr. Donc, ça voudrait dire que tous ceux qui ont une propriété chinoise, même partielle, pourraient être interdits de vente aux États-Unis. Ça veut dire Volvo, hein? qui appartient au complet à Geely.
0: Oui.
2: Mais ça veut aussi dire Mercedes-Benz, qui appartient à 10% à la compagnie BAIC, qui est une compagnie chinoise. Ça voudrait dire une partie de certains autres manufacturiers aussi qui pourraient ne plus être vendus aux États-Unis.
0: Mais voyons donc.
2: Ouais, mais évidemment ça, on s'attend que ça va se négocier puisque bien entendu, on a mis sur place des exceptions. Si vous assemblez des voitures aux États-Unis, ben là vous allez avoir des exemptions. Tu sais, on veut forcer les manufacturiers à venir fabriquer des voitures aux États-Unis.
0: Parce qu'il y a des marques américaines qui ont des usines en Chine. Je me trompe, là, où Tesla avait une usine en Chine, puis là, ils l'ont fermée, puis ils ont tout déménagé en Allemagne pour aux États-Unis.
2: Et ils ne l'ont pas déménagé. Ils continuent de fabriquer des Model 3 en Chine. Et les Model 3 qui sont vendus au Canada actuellement sont fabriqués en Chine. Mais ça, tu vois, ça ne change rien. Ben, en tout cas, pas dans le cadre de la première loi, puisque Tesla est toujours propriété américaine.
0: Ouais, c'est ça. T'sais,
2: bon, fait que ça ne change rien. Là où ça change, c'est pour les Canadiens, et c'est la deuxième loi, qui est la loi de la protection contre les véhicules chinois qui a été présentée par deux sénateurs la semaine dernière, ou il y a deux semaines aux États-Unis, qui interdit l'accès au territoire à tout véhicule fabriqué majoritairement par des entreprises chinoises ou par des pièces chinoises. Ça veut dire que toute voiture fabriquée en Chine, dont la Tesla Model 3, dont la Polestar 2, pourrait être bloqué à la frontière et interdite de séjour, même pour une journée.
0: Mais voyons donc.
2: Ça veut dire que tu pourrais même pas aller à Old Orchard avec ton char.
0: Fait que si tu te réussis à t'acheter une BYD, mettons, là, quand ils vont arriver au Canada, parce que ça va arriver un jour, tu pourrais pas aller en vacances en voiture aux États-Unis.
2: Voilà. C'est l'objet du projet de loi qui a été présenté au Sénat la semaine dernière ou il y a deux semaines.
0: Mais là, dans tout ça, là, est-ce que ça ralentit des compagnies comme BYD de

0: sauver là, les Ford, GM et Chrysler de ce, de aux États-Unis?
1: Pas du tout. Pas du tout. Ça changera peu de choses là-dessus. En fait, la seule raison pour laquelle ils font ça, c'est qu'ils veulent forcer les manufacturiers à venir s'implanter sur leur sol pour créer des emplois. On sait qu'ils sont dans une situation extrêmement précaire au niveau économique actuellement. Ils veulent tout simplement s'assurer que il y aura des emplois créés sur leur sol parce que c'est déjà prévu que si tu les assembles aux États-Unis, tu vas être exempté de ces
2: règles-là. Okay. Hey, on jase, là, puis là, je pousse la réflexion loin, puis peut-être que je te prends de court, là, mais BYD risque d'être la 12e écurie en Formule 1 la saison prochaine avec à leur tête Christian Horner, qui est l'ancien de chez Red Bull. Ouais. Est-ce que ça veut donc dire que BYD pourrait pas participer au Grand Prix de Miami, au Grand Prix de Las Vegas, puis au Grand Prix en sol américain?
1: Totalement. Ça prendrait des exemptions, effectivement, pour être en mesure, ou des façons de prouver que, probablement, sous des inspections techniques ou je sais pas trop. Mais tu connais, hein, toi et moi, là, tu sais bien que les gens de la F1 ne laisseront pas passer ça, puis vont se battre jusqu'à la mort. Mais oui, effectivement, ça ferait partie des interdictions qui seraient prévues.
2: Hey, parle-moi du véhicule que tu as laissé cette semaine, le Dodge Chargers 4-Pack. Tu te sens-tu jeune là-dedans?
1: Hey, écoute, je m'excuse à tous ceux qui conduisent des voitures électriques, mais moi, j'ai eu du fun en tabouère au cours des derniers jours. Moteur 6 cylindres en ligne, moteur double turbo, 550 chevaux dans le 4-pack. C'est incroyable. Moi, j'aime les muscle cars. J'ai toujours aimé ça. Et j'ai reproché au nouveau muscle car d'être un peu trop moderne, d'être un peu trop facile à conduire. Ben, avec le 4-pack, on a réussi à garder un peu de cet ADN-là, même s'il est super moderne, là, tous les systèmes embarqués de sécurité et tout. Mais t'as vraiment la sensation qu'il faut que tu te battes un petit peu. Il y a un beau ronron, pas celui d'un V8, mais il y a un beau ronron quand t'accélères. Mais écoute, je te jure, je suis tombé en amour avec ce véhicule-là. Ça m'a ramené, en fait, à une conduite vraiment amusante, vraiment agréable. En plus, il est orange. Mais tu sais, orange, pas du tout discret.
2: Non.
1: Ma femme l'a baptisé Clémentine, d'ailleurs.
2: Okay.
1: Écoute, c'est vraiment... Et à l'intérieur, ben écoute, c'est confortable. Moi, j'ai fait l'aller-retour au Québec au volant sans problème. Petit volant, prise en main, incroyable. Et sur autoroute, j'étais à 9,9 litres au 100 aux dernières nouvelles. Ce qui est, ben écoute, pour un véhicule de 550 chevaux, là, c'est quand même impressionnant. Alors, c'est le fun. Petit bémol, si vous voulez la version 4-pack, c'est 70 000 $ d'entrée.
2: Bon.
1: 86 000 équipés comme le mien avec le toit transparent puis le système Alpine. Sinon, ben vous pouvez vous opter pour le RT qui est quand même pas pire à 330 chevaux qui lui vaut 59 000 $.
0: Le modèle 4-pack, quand tu klaxons, tu fais ski, tap tap tap tap.
2: Jazz Gatman.
0: Oui.
2: Ouais, c'est ça. C'est une référence musicale. Hey, merci Marc de ton temps ce matin.
1: Ouais, ça c'était dur un matin.
0: Oui, c'était limite, on va dire c'était limite. Ma limite.
1: Bye, bonne semaine, les gars.
2: Marc Bouchard du podcast Gunshot.

0: La chicane est poignée, Fred. Le diable est aux vaches. Dans le domaine du courtage immobilier, ça brasse pas à peu près. Depuis hier, il y a un monsieur qui s'appelle Rémi Chapadeau, qui est un ancien courtier immobilier, qui fait le tour de toutes les plateformes qu'on peut lui offrir ou à peu près pour parler de la croissance des revenus des courtiers immobiliers à cause de la croissance du prix des maisons. Bon, on va s'en parler dans les prochaines minutes. Je vais juste vous donner un exemple comme ça. En 2019, le prix moyen d'une maison au Québec était de 260 000 $. Fait qu'à 4 % de commission, un courtier immobilier faisait 10 400 $ de commission. Aujourd'hui, la même maison se vend 511 850. Le même courtier pour la même job, 7 ans après, fait 20 474. On est beaucoup au-dessus de l'inflation. Là, je vous donne les chiffres. On va en parler dans les prochaines. Si vous êtes courtier immobilier, restez là. Même, j'aimerais ça vous parler. Faites-vous trop d'argent. 1-855-407-2346. On s'en parle dans les prochaines minutes.
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0: Bon. Le but, non mais c'est un gros dossier pour vrai, puis là on va rentrer dans la période où les maisons vont commencer à sortir en vue d'un déménagement le 1er juillet, sont pas mal toutes sur le marché déjà, il va en avoir d'autres. Vous avez été vendu, puis vous avez pris une décision. En vendant votre maison, vous avez pris une décision. Soit vous allez avec un courtier immobilier, soit vous la vendez par vous-même, soit vous mettez une pancarte maison à vendre orange et noir sur votre terrain, ou vous faites affaire avec des plateformes comme Duproprio, ou vous faites affaire avec un courtier. Quand vous faites affaire avec un courtier, vous êtes en toute connaissance de cause. Vous savez que le courtier avec lequel vous allez faire affaire, que vous avez choisi, ben vous y faites confiance, vous vous êtes entendu sur le prix de la commission. Il y a un gars qui s'appelle Rémi Chapadeau. Rémi Chapadeau était avocat, après essayer de travailler au gouvernement. Il a été courtier immobilier un peu. Et là, lui, présentement, n'est plus courtier. Puis ce qu'il dit, c'est qu'il veut ouvrir le débat sur la commission qu'on paye aux courtiers immobiliers. Puis l'exemple, les chiffres qu'il donne, suscitent le débat, puis je vous explique pourquoi. Il dit les taux de commission n'ont pas augmenté à travers les années. Ils sont les mêmes. C'est le prix des maisons qui a augmenté. Exemple, une maison de 260 000 en 2019 au Québec, à 4 % de commission, ta commission te coûte 10 400. La même maison aujourd'hui au Québec vaut à peu près 511 850. À 4 % de commission, elle te coûte 20 474. Fait que, littéralement, le double. C'est 96 % le coût des services d'un courtier immobilier a augmenté de 96 % quand on le calcule comme ça, mais l'inflation a bondi de 23 % depuis 2019. Il dit donc, dans son calcul, qui est logique, il dit 23 % de plus, tu paierais pas 20 000, tu paierais 12 792 piastres. Il dit les commissions de courtiers aujourd'hui ne feront plus aucun sens. Les courtiers, eux, se défendent en disant, oui, mais attends, on a des bureaux, on a une équipe, on offre un service de photo, c'est de la job, c'est 7 jours sur 7, je réponds au téléphone quand j'en ai suspect avec ma famille le samedi. Tu sais, puis ils ont toutes ces specs-là de leur vie professionnelle.
1: Mais c'était comme ça avant aussi.
0: C'est un choix qu'ils ont fait. Mais le domaine a augmenté parce que le prix des maisons a augmenté. Là arrive une plateforme comme Ubi. Ubi, U-B-E-E, c'est une plateforme qui a été créée par des entrepreneurs, notamment un courtier immobilier, où ça permet à des vendeurs de magasiner leurs courtiers. De dire, mettons, ben moi, je vais vendre ma maison, j'étais à Victoriaville, j'étais à Drummond, peu importe. Ma maison, je vais la vendre 320, 325, 400, peu importe. Moi, j'offre 7 000 au courtier. Ou moi, j'offre 2 % de commission au courtier. C'est ça, mon offre. Là, il y a des courtiers qui vont jump in, là, qui vont envoyer leur candidature en disant, hey, moi, je vais te le faire, moi, je vais te le faire, moi, je vais te le faire, ouais. Moi, je vais te le faire. Fait que là, toi, tu passes en entrevue les courtiers, puis t'en choisis un qui accepte de le faire pour 6 000 $. Qui va tout faire, les photos, le ci, le ci, le ça. Cette plateforme-là vient beaucoup brasser l'industrie du courtage immobilier parce que il y a des courtiers qui commencent à faire ça, puis leurs collègues courtiers disent, ben, tu peux pas parce que ça dévalue le travail qu'on fait. Mais quand tu choisis de faire affaire avec un courtier immobilier, tu choisis l'expérience, tu choisis la réputation, tu choisis la renommée. Tu sais, les gens qui nous écoutent au 97.3, mettons, vous faites affaire avec Jeff Rivard, que vous entendez beaucoup sur nos ondes, tu le sais, là. C'est une équipe complète, c'est un bureau solide, ça fait des années qu'ils sont là, ils ont de l'expérience. Tu sais, c'est quasiment un film de ta maison, là, avec les drones, pis ça, pis ils sont équipés. Tu sais que la mise en marché de ta maison, ça va être A1. Ça, ça a une valeur. Mais il y a des gens qui vont faire, ouais, mais mettons, moi, ma maison est 700, est 800. Ça va finir que ça va me coûter 60 000 de commission. Ça me tente pas, tu sais. Parce que la façon d'évaluer les choses en se disant, mettons, ben une maison à 400, une maison à 800, le travail est le même. Forcément, non, parce que ça s'adresse pas au même monde, c'est pas le même marché, tu mets pas à marcher de la même façon, il y a de la job. Fait que là, la discussion en est là présentement. Et c'est là où ça commence à accrocher, parce que des plateformes comme Ubi font en sorte que certains courtiers vont venir faire, ouais, mais c'est parce que non, c'est pas... T'sais, nous autres, notre travail a une valeur. Nous autres, on travaille.
1: Ouais.
0: Et puis c'est tout un job. Sérieux, là, courtier immobilier.
1: Ah non, oui.
0: Ça lâche jamais, là. C'est deux téléphones. Tu réponds. Si t'as une cliente, un client qui décide un samedi soir qu'elle est insécure par rapport à une offre d'achat qu'elle a eue ou qu'elle va faire ou que si, puis qu'elle t'appelle samedi 5h, t'es au bord de la piscine avec tes enfants, puis qu'il faut que tu passes une demi-heure avec au téléphone. Faut que tu rassures. Ça fait partie de ta job. T'sais, t'es courtier immobilier, t'es psychologue, t'es. Puis oui, ils gagnent bien leur vie, puis oui, ils font des sous, mais c'est une décision qu'ils ont pris de faire ça. Puis oui, il y en a de plus en plus. Puis partez pas dans l'idée que tous les courtiers sont millionnaires. Là. C'est vraiment pas ça. Puis c'est long avant de se rendre à ce rythme de vie-là. Mais là, la discussion est lancée. Je la trouve intéressante. J'ai parlé à des courtiers, j'ai parlé à des gens qui sont dans le domaine, justement, là, de la vente de maisons. j'ai hâte de voir dans les prochaines semaines comment ça va évoluer, parce que les courtiers tiennent leur bout, puis c'est normal, ça, c'est un marché qu'ils veulent protéger, mais ils ont une expertise. Tu sais, moi, mettons, vendre ma maison, jamais je mettrais ça sur du proprio, parce que je veux pas me taper visite, tout ça. Ah ouais. Tu sais, je veux pas.
1: Non, puis comme tu dis, t'as un service, service de photo, t'as un service, tout le côté légal d'une vente de maison aussi, desquels ils vont s'occuper, mais...
0: Tu sais, remplir la paperasse, tu sais, je sais que du proprio, ils ont des conseillers, puis ils t'aident, puis il y a des anciens courtiers ou des courtiers qui travaillent là, qui peuvent accompagner ces plateformes-là. Mais tu sais, c'est bon de vendre une maison sur les packs. Tu es malade? Ouais, jamais je vais faire ça, là. Jamais je vais faire ça. C'est probablement la plus grosse transaction de ta vie.
1: À peu près.
0: Tu sais, faut que tu la fasses avec quelqu'un qui connaît ça, tu sais, la WASIC qui a ça au bout des doigts. Fait que c'est pour ça que c'est un... C'est tout un job. Moi, j'ai beaucoup de respect pour les courtiers immobiliers parce que c'est vraiment des jobs qui sont pas... C'est pas évident. T'sais, trouver des listings quand tu commences, là...
1: Ah, c'est bon.
0: Hey, moi, t'as vendu ta maison. Tu sais, des fois, là, c'est pas un listing que tu... C'est pas vie de rêve tout le temps. Là. Non. Tes premiers listings, là, c'est
1: mais
0: pas...
1: Mais là, ils se tiennent ensemble, mais ouais. Le jour est pas si loin que ça qu'il y en a un qui va laisser... Ah, ben, parfait, moi, maintenant, c'est 2%. C'est ça que je vais offrir. Puis pour aller chercher plus de clients, pour avoir plus de volume, c'est ce qu'il va faire. Ça me fait penser au monde de l'auto à un moment donné à Joliette. Il se disait, OK, on se tient. Il y avait comme un ensemble des concessionnaires qui se tenaient. Puis on jamais on va ouvrir le samedi. Jamais. On s'entend personne. Puis finalement, à un moment donné, il y en a un qui a décidé d'ouvrir le samedi. Puis là, qu'est-ce qui est arrivé? Bien, tous les autres ont été obligés de le faire.
0: Ça. Fait qu'à un moment donné, t'es beaucoup là-dedans. Fait que, tu sais, j'ai hâte de voir où la discussion va aller. Mais honnêtement, c'est que ça concerne vos sous, vos poches, votre argent. Fait que c'est sûr qu'à un moment donné, tu le prends en considération de faire, hey, au lieu de payer 20 000 de commission, je vais peut-être payer 13. T'as un courtier qui est peut-être un peu moins expérimenté. On prend-tu un guess avec? Ouais. Tu sais, on signe-tu un contrat avec lui? On va voir. La décision, on vous revient. Fait que voilà. Puis tu sais, il faut que tu payes tes petits calendriers aussi que tu envoies par la main. Puis tout ça en même temps. 653 minutes. Luc Gélinas s'amène dans les prochaines. Hey, cette finale-là de la Coupe Stanley, j'ai ben out de voir le prochain match. Ça va être incroyable. On en parle avec Luc au retour dans vos 100 000 matins.
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3: Bon mardi, ici Louis-Philippe Arnoirel. La Chambre des communes a adopté une loi très attendue qui érige en infraction pénale la stérilisation forcée ou sous la contrainte. La loi stipule que la stérilisation sans consentement légal constitue une agression grave passible d'une peine maximale de 14 ans d'emprisonnement. Les survivantes et les défenseurs de cette cause militent depuis 2015 pour une modification du code pénal. Le Cercle des survivantes pour la justice reproductive estime que jusqu'à 15 000 Autochtones ont été stérilisés sans leur consentement en plus de 130 ans, certains aussi récemment que l'année dernière. Ottawa affirme qu'il contribue à la mise en place de centres d'évacuation à travers le pays pour les personnes fuyant les feux de forêt. La ministre de la Gestion des urgences, Eleanor Olszewski, a expliqué que le gouvernement collaborerait avec les provinces et les territoires pour choisir les emplacements des centres d'évacuation. La saison des feux de forêt de l'année dernière a été la deuxième pire jamais enregistrée, avec près de 9 millions d'hectares ravagés. Madame Olszewski a indiqué que la mise en place de centres d'évacuation aiderait des organisations comme la Croix-Rouge canadienne à planifier leurs opérations. Et pour terminer, à l'international, OpenAI, le créateur de ChatGPT, a déposé un dossier préliminaire qui lui ouvrirait la voie vers une introduction en bourse. La compagnie deviendrait ainsi la troisième entreprise d'un trio de poids lourds dans le domaine de l'intelligence artificielle à se lancer dans la course à l'entrée à Wall Street. L'entreprise établie à San Francisco a indiqué hier avoir déposé des documents confidentiels auprès de la Commission américaine des opérations boursières. La décision d'OpenAI fait suite à l'annonce faite le 1er juin par son rival Anthropic, dont le produit équivalent se nomme Claude, qui a également fait savoir qu'il s'orientait vers une introduction en bourse. C'est ce qui complète vos actualités Arsenal Media. Passez une bonne journée sur nos ondes.
4: On y est, place au match numéro 4 de la finale de la Coupe Stanley dans la Ligue nationale de hockey entre les Hurricanes et les Golden Knights. Mm-hmm. Ça se passe du côté de Las Vegas et les Hurricanes qui tirent l'arrière, les Golden Knights qui mènent la série finale 2-1. Qui sera le gardien ce soir? Ça, c'est la grande question.
5: Brandon Bussy.
4: Ouais, ben, paraît-il que le choix est fait, mais Rod Brind'Amour n'a pas voulu divulguer qui sera son gardien. Faut qu'on veut le savoir avant le début du match. On reste dans la Ligue nationale. Ça a été fait, là. C'est tombé. Peter Laviolette s'est trouvé une job et c'est le prochain entraîneur-chef des Kings de Los Angeles. Sinon, dans la LPHF, ben, dur coup pour la victoire qui perd deux joueuses. La nouvelle équipe de Las Vegas qui a fait signer une entente à Aaron Ambrose et l'attaquante Hayley Skamura. On savait bien qu'il était pour avoir des changements à la formation, mais déjà là, en début de saison, c'est-à-dire on vient à peine de finir que ça coûte déjà très, très cher. On se tourne vers la NBA de cette série finale. Les Knicks qui menaient la série 2-0. Hier, ça se déplaçait du côté du Madison Square Garden. Tout le gratin new-yorkais y était. Ben Stiller, Spike Lee, pour ne nommer que ceux-là. On a même vu John McEnroe sur le bord du court. Bref, ça a été un gros match. Et grâce à Victor Wembanyama, qui a inscrit 32 points, ben les Spurs sont venus dans la série, qui est menée 2-1 là, par les Knicks de New York. Et sinon, rapidement au tennis, meilleur classement de sa carrière pour Félix Auger-Aliassime, qui atteint maintenant le top 4. Il est à un petit rang là, d'atteindre le top 3 et de battre le record de Milos Raonic, qui a été le plus haut Canadien là, dans l'histoire à être dans le classement.
5: J'ai un petit
4: problème de syntaxe, là, mais en tout cas.
5: Regarde, ça, ce ne sera pas des virgules. Luc Gilles dans les prochaines. Très hâte de l'entendre sur cette série-là, où ça s'en va, quelles sont les décisions qu'on va prendre du côté des Hurricanes. On en parle avec Luc Gilles de RDS. Au retour dans vos 100 000 matins. Merci d'être là avec nous autres. On est avec vous autres jusqu'à 9h, jusqu'à l'arrivée de Stéphanie Gagné. En musique, tout de suite, c'est 1979, des Smashing Pumpkins. Cette voix-là, c'est incroyable. De la Rose Holly Arden, c'est incroyable. On l'écoute tout de suite. 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

0: haut. Pour la game de ce matin, Luc Gilles de RDS, salut.
1: Salut les gars.
0: Hey Luc, cette finale-là est complètement folle. Si on a manqué notre coup dans les finales d'association, là, pour la finale de la Coupe Stanley, c'est le spectacle, le chapeau, c'est réussi.
1: Oui, vraiment. Tu sais, vraiment, là, c'est des rebondissements. J'ai jamais vu ça de ma vie. Tu sais, la première ronde, Montréal t'aime pas. Ça nous tenait sur le bout de notre siège. Tous les matchs étaient serrés.
0: Ouais.
1: C'était une guerre de tranchées. Là, c'est des changements de momentum, puissance maximale, comme des tremblements de terre, ça n'a pas de bon sens.
0: Ouais.
1: Tu sais, le premier match, c'était là. Tu sais, la Caroline a dominé la première période. Tu dis, oh boy, OK, Vegas, c'était le fun, mais on les a pas beaucoup vus dans l'Ouest. Là. Caroline va ramasser ça. Il mène 2-0, il y a eu une barre horizontale, il y a eu des échappées. Les Golden Knights reviennent. Troisième match, c'est l'inverse. Et c'est 2-0 en troisième période pour Vegas. La Caroline revient, gagne en prolongation. Puis samedi, ben là, c'est le record du monde, la folie. C'est à 4-0 après 2, plus 2 buts refusés. La Caroline ne touchait pas rondelle.
0: Ah oui.
1: T'es à 4-0, tu ne perds pas une avance de 4-0.
0: Mais non, tu ne perds pas. Mais non, pas en finale de la Coupe Stanley en plus, là.
1: C'est arrivé combien de fois dans la saison? Sur les 1300 matchs. En fait, 1312, pour être très précis.
0: 4-0, ça a dû arriver en bas de 5 fois.
1: C'est arrivé 6 fois, une remontée de 3 buts et plus. La Ligue vous donne 3 buts et plus quand tu fais les recherches.
0: Incroyable.
1: 6 fois dans l'année, là, 3 buts à 39 secondes.
0: Hey, le nombre de fois dans cette série-là que je me suis dit, bon, je peux aller me coucher, là, regarder ça demain, ouais. C'est fait, là, c'est dans la poche pour Vegas. Tau, tau. Ah non, 4-2, comment ça? C'est qui se passe? Tu sais, c'est le genre de série, là, va pas sortir le linge de la sécheuse tout de suite, là, vas-y à la pause. Là, ça se peut qu'il se passe de quoi?
1: C'est parce que les gardiens font pas le job non plus.
0: Non, c'est ça l'histoire.
1: Carter Hart, tu sais, il mène 2-1 dans la série, mais il a une moyenne de 3,45.
0: Ouais,
1: son taux d'efficacité est à 864.
0: Aïe, aïe, aïe.
1: Même dans la Ligue américaine, ça marche pas. Anderson est à 874. Là, j'ai hâte de voir ce soir. Moi, je pense que Brandon Bossy va être, va être devant le filet. Je vois pas d'autre chose. C'est impossible qu'il vienne avec Anderson. Puis c'est tellement une belle histoire, ce gars-là.
0: Ah, vraiment. Oh, vraiment.
1: Mais... Bossy, il y a 27 ans, c'est sa première année dans la Ligue, jamais repêché. Il a joué dans la Ligue américaine, dans la filiale des Bruins. Cette année... Il a une fiche de 31-6-2. C'est lui qui a gagné le plus de matchs là, avec les Hurricanes. Ça ne se compare pas avec Anderson. On était là avec le vétéran. Il n'a pas été bon contre les Canadiens. Puis il n'a pas été pas bon là, depuis le début de la finale. Là.
0: Non, vraiment pas. Puis tu sais, j'ai hâte de voir justement est-ce que les gardiens vont finir par peut-être coûter la série. T'sais, est-ce que les gardiens vont plus la coûter que la gagner? C'est... J'ai hâte de voir de où ça va aller. Hey Luc, je veux t'entendre sur deux affaires. De un, Peter Laviolette qui s'en va à Los Angeles avec les Kings, la Ligue du Vieux-Poil fait encore des siennes. Et là, les Oilers d'Edmonton qui parlent de peut-être de ramener Mike Babcock.
1: Ouais. Je pense que la présence des Golden Knights en finale a peut-être beaucoup à voir là-dedans. Je t'explique, c'est que les Golden Knights s'enlignaient pour manquer les séries. Ils ramènent John Tortorella. Mm. Finit 7-0-1. Là, son club est en finale.
0: Mm.
1: Puis un peu avant, sort le vieux Rick Bonus, 71 ans, de ses vacances, de sa retraite. Puis il vire la maison de bord à Columbus. Donc, je pense que peut-être que tu sais, c'est le fun, aller chez un gauche, des Martin Saint-Louis et compagnie, des gars qui arrivent de la NCAA. Mais là, je pense que le fait que ces deux vétérans-là, ces deux vieux loups-là, aient eu des succès retentissants, ça peut-être que ça change les données. Mais Peter Laviolette, ça s'inscrit là-dedans. Il y a Jay Woodcroft, il y avait DJ Smith aussi qui était dans les rumeurs. Puis là, ben, t'as Patrick Roy, son nom circule, t'as Toronto, t'as Edmonton, ça va bouger d'ici le repêchage.
0: Ouais, mais c'est parce que Toronto, là, ils sont rendus à 55 candidats interviewés. Là, Joe Pavelski, Patrick Roy, maintenant on va apprendre qu'ils ont passé Diane Bibeau en entrevue. Là.
1: Mais eux autres, ils peuvent plus se planter. Là. Puis,
0: ben, c'est ça là.
1: Peut-être la faute du coach, parce qu'il y en a eu des bons quand même, des bons entraîneurs. À un certain moment, je pense que là, tu sais, il y a beaucoup de pression sur John Cheka. C'est un genre de direction, de gestion différente aussi. Lui, ça va être intéressant de le voir aller cet été. Il va faire quoi? Puis ça inclut les Canadiens, ça.
0: Ah, c'est sûr, c'est officiel. Il y a
1: qui indiquait Matthew Nice, qui était possiblement ficelé, qui s'est arrivé en retard à la Ligue nationale. C'est pas John Cheka qui était là. Donc, même si on veut revisiter, tu sais, ce qu'il nous a dit, Kent Hughes, ouais, on va revisiter ça. Ouais, mais là, c'est plus le même vendeur, là.
0: Non.
1: Mais attends, de voir ce que ça va donner.
2: À Toronto, Luc, penses-tu qu'il y a un peu les mains attachées dans le sens où on sait que Austin Matthews, là, il n'est pas trop chaud à rester à Toronto. Fait qu'on va peut-être lui faire plaisir, puis il va peut-être avoir une influence dans le choix du coach?
1: Il faudrait pas. Il faudrait pas que Austin Matthews ait son mot à dire là-dedans. Mais peut-être que oui, tu sais, ça arrive avec des super vedettes. Mais Matthews, puis Nylander, je pense qu'on a identifié les mauvais leaders à Toronto.
0: Ben oui.
1: Surtout que là, tu regardes aller Mitch Marner.
0: Mitch Marner, c'est incroyable.
1: Il a 28 points, plus 16. C'est lui qui a le MVP, là, si ça se vote ce matin. Quand j'ai quitté la Caroline après le match 2, les discussions tournaient autour de Marner et beaucoup chez Théodore.
0: Ouais.
1: Un défenseur, c'est très difficile d'avoir le Conn Smythe.
0: Ben, mais ça.
1: Puis là, il va chercher 4 points dans le match 3. Donc, Mitch Marner, ça va être fabuleux cet été. J'ai hâte de voir la page frontispice du Toronto Sun, qu'elle va emporter la Coupe Stanley pour faire son party à Toronto si Vegas gagne. Là. Puis, tant qu'à faire, fait une petite parade. Ça vaudra la peine.
0: Ben, ouais.
1: La victoire, tu sais, deux rues. Là.
2: Ça serait un peu baveux, mais ça serait correct.
0: Mais le pire, là, c'est que moi, il y a une partie de moi qui veut que les Golden Knights gagnent pour que Mitch Marner nous disent ce qu'il y a à nous dire. Tu sais, là, il a joué, là, genre, je vais vous raconter mes jours noirs à Toronto juste si je gagne la Coupe Stanley. C'est un peu bébé, tant qu'à moi. Mais honnêtement, j'aimerais ça l'entendre. J'aimerais ça qu'on expose à quel point c'est une organisation qui est pourrie par en dedans les Maple Leafs de Toronto, puis à quel point là, comme tu le disais, ils ne peuvent plus se tromper. Tu sais, c'est pour ça qu'un gars comme David Carl, là, à l'Université de Denver, lui, il se fait 5-6 jobs qu'il se fait offrir dans la NFL, dans la NHL, qu'il refuse poliment, là. Mais tu sais, c'est un gars, il fait 1 million dans l'hockey universitaire. Probablement que Toronto, il arriverait avec un contrat de genre 6 fois 5 ou 7 fois 5. Tu sais, les coachs ont payé ça maintenant. Faut-tu que tu veuilles pas y aller en temps pour rester à l'université faire ça, là?
1: Oui, puis ben, ça dépend aussi, là, tu sais, si t'es bien, si t'es dans un environnement qui fait ton affaire.
0: Ah oui.
1: Tu sais, des fois, là, le prestige de changer de ligue, ça vaut ce que ça vaut. Mais, tu sais, on a eu des bons coachs, comme je te dis, là-bas, là. Honnêtement, c'est une drôle de bébite, Toronto. Vraiment une drôle de bébite. Puis, je ne sais pas jusqu'à quel point, tu sais, Austin Matthews, puis quand ils sont allés chercher John Tavares, des Islanders, là, tu vas me dire, ouais, mais il n'avait jamais rien gagné. Mais quand même, tu sais, c'est un gars qui est sur l'équipe olympique.
0: Oui.
1: C'est un bon leader. Je
0: pense
1: OK, il y a même un bon vétéran qui va stabiliser ce groupe-là. Ça n'a pas plus rien changé. C'est pour ça que Kent Hughes et Jeff Gorton, je pense qu'on n'en parle pas assez.
0: Hey, on t'en
1: mais dans
0: tout,
1: la reconstruction, dans la sélection des joueurs d'hockey, ils ont beaucoup choisi des individus.
0: Oui, beaucoup.
1: Puis je sais pas, je pense qu'on avait parlé, mais à la première réunion des DG de Jeff Gorton, de Kent Hughes, mon chum et collègue Éric Leblanc du RDS.ca était là aussi à Floride avec moi. Puis il avait posé une drôle de question. En tout cas, à ce moment-là, je l'avais trouvé bizarre. Il avait demandé, quand tu vas quitter à la fin de tout ça, là, qu'est-ce que tu veux laisser comme héritage? Mais là, il faisait deux mois qu'il venait d'arriver. Je me disais, Éric, break d'une roue. Là,
0: ah ouais. Ouais.
1: Puis la réponse de Kent Hughes, il n'y avait pas eu de Coupe Stanley, de dynastie. Il avait dit, ouais. Il avait regardé le ciel deux secondes, il avait pris le temps de réfléchir, puis il avait dit, ce que je veux laisser comme héritage, c'est un endroit où c'est agréable de travailler. Je veux créer une famille,
0: voilà.
1: Une place où tout le monde est heureux, où tout le monde pousse dans la même direction, puis dans toute l'organisation, tout ce qui est relié au hockey.
0: C'est ça qu'ils sont en train de faire.
1: Wow! Mais c'est sûr que quand ça marche de même, à la base, si le talent est là, les chances de réussite sont beaucoup plus grandes.
0: Non, c'est sûr.
1: C'est un paquet d'individus qui veulent le spotlight puis qu'il y a des chicanes à l'interne pour des affaires de bébé.
0: Ah, c'est pour ça qu'on, je leur ai dit, là, on est en bonne main. Hey, Luc, bonne finale, bon match ce soir. On se reparle la semaine prochaine.
1: Ouais, puis une petite pensée aussi pour Gilbert. Hein? Gilbert qui dit tout le temps. Moi, quand je vois un gars arriver à l'aréna et que ça s'accroche, je suis pas sûr que ça va marcher.
0: Ouais, mon ami Gilbert Delors dit, un gars qui arrive à l'aréna pour jouer au hockey avec des boucles d'oreilles et une sacoche, je pense pas que ça vient à bonne place.
1: Ça me fait tout le temps rire.
0: T'es pas prêt à jouer au hockey quand t'as une sacoche des boucles d'oreilles.
1: On lui souhaite bonne journée.
0: Salut, Luc. Ah, regarde, c'est vrai. Ricardo avec Scooter Gas. Hey, la première fois. J'ai la chance de travailler un peu avec Gilbert Delorme à BPM à l'autre station. Là. La première fois qu'on se met Mathieu, c'est arrivé avec des boucles d'oreilles. Eh, bon boy.
2: Ça a pas dû passer dans
0: non,
2: le.
0: Non. Il a reçu une contravention de style.
2: Ah oui.
0: Oui, comme.

0: Il est vraiment, vraiment smart, Ricardo. La chronique de Francis Frappier s'amène dans les prochaines minutes. Manquez pas ça. Les finances à deux en couple, comment on gère ça dans une vingtaine de minutes? Y a-t-il des bonnes façons de faire, des bonnes pratiques? À partir de quel moment faut que tu mettes tout ça ensemble? Tu sais, dans l'actualité, on a parlé beaucoup, il y a une avocate là, qui disait que le 50-50, c'est pas tout le temps la meilleure façon de faire les choses. Ça s'est promené beaucoup. On va pouvoir en parler avec Francis, justement, dans les prochaines, dans sa chronique Finances. Manquez pas ça.
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8: Bon mardi, ici Michel Scarpino. Voici le bilan de l'actualité. Tout d'abord, le directeur de la réserve d'intervention d'urgence en sécurité civile, Steve Boivin, a fait savoir que son organisme va bientôt intensifier ses efforts en recrutement de réservistes dans toutes les régions du Québec. On sait que l'organisme effectue un important exercice cette fin de semaine à la TUC.
9: Notre objectif, c'est de faire des camps de qualification, des formations dans toutes les régions du Québec pour avoir un plus grand nombre de réservistes, mais près du CNIS.
8: 400 personnes provenant de 13 régions du Québec sont bénévoles au sein de la RIUSC, un organisme qui a vu le jour il y a un peu plus d'un an. Mais on veut la développer et rapprocher les bénévoles des lieux où les sinistres peuvent se produire.
9: En fin de semaine, pour avoir 100 intervenants, 13 régions ont été mobilisées, advenant un événement catastrophique où plusieurs municipalités sont touchées. L'objectif, c'est d'avoir le réserviste le plus près du sinistre possible.
8: Un camp de qualification a déjà eu lieu dans la région de Trois-Rivières, mais Steve Boivin affirme qu'en 2027, de la formation sera offerte à nouveau dans la région de la Mauricie. Les différents corps policiers de la province relancent cette semaine leur opération nationale concertée. Les services de police, en collaboration avec les contrôleurs routiers du Québec, vont surveiller la vitesse et les comportements des automobilistes et des camionneurs aux abords des chantiers routiers. Cette opération va se poursuivre jusqu'au 14 juin. Les policiers rappellent que la vitesse est encore l'une des principales causes de collisions sur les routes au Québec. Selon certaines études, une diminution de la vitesse moyenne de circulation de 5 km/h permettrait de réduire annuellement de 15 % le nombre de collisions. Et puis le comité consultatif sur les changements climatiques a publié hier matin son 9e avis qui comprend 14 recommandations. L'avis invite le gouvernement du Québec à instaurer la tarification dynamique de l'électricité, à interdire les nouveaux raccordements au gaz naturel et à réduire la demande en énergie du parc immobilier. C'était vos actualités. 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
10: C'est que présentement, c'est pas encore super chaud. On a juste 14 degrés au cœur de la ville, mais ça devrait se réchauffer rapidement. On prévoit un maximum à 28 avec du soleil pour toute la journée. On va même dépasser le 30 degrés facilement là, avec le facteur humidex. Profitons-en aujourd'hui parce que les prochains jours vont être un petit peu plus gris, même si on garde des chaleurs confortables. Là, demain, c'est gris avec un 30 % de probabilité d'averse en fin de journée. Je tiens à saluer toute l'équipe du club de golf. Là-dessus que la saison est bien partie. On vous en souhaite une excellente. Le terrain est en excellente condition. Merci d'être avec nous autres ce matin. On vous souhaite une excellente journée.
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0: Hey, dans les prochaines minutes, je veux vous parler du marché des montres intelligentes. Si vous faites de l'activité physique, le combat est féroce présentement. Les compagnies rivalisent l'une contre l'autre pour vous vendre les meilleures montres. Mais ce que les athlètes font, présentement, les gens qui font du sport font, ça fait un peu paniquer les compagnies. Puis je vous raconte quoi dans les prochaines minutes.
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0: Il y a un gros marché pour les montres intelligentes, pour les gens qui courent, qui font du gym, qui s'entraînent. Là, il est rendu, il y a une spéciale, il y a une montre spéciale si tu fais du high rocks, il y en a une autre si tu fais du triathlon, il y en a une autre si tu fais de la course. Il y en a une pour le vélo, puis tout ça. Mais là, se lance aux États-Unis, au grand désarroi de toutes les compagnies de montres, le No Watch Movement. J'explique. C'est que quand tu t'entraînes puis tu cours, peut-être que vous allez au gym, vous avez votre montre intelligente, peut-être que c'est une Apple Watch, peut-être que c'est une Garmin, que c'est une Coros, peu importe. Vous la partez pour traquer votre entraînement. Puis là, comme je le disais, là, t'es descend par catégorie. Fait que là, mettons, tu vas dans n'importe quel magazine présentement, on dit que la meilleure montre fitness en 2026, c'est la Garmin Forerunner 970. La meilleure montre fitness pour les gens qui ont un plus petit budget, c'est la Coros Pace 4. Là, les compagnies investissent puis en mettre. Apple Watch, t'es en train de dire à tout le monde, non, c'est nous autres. Et on se bat contre ce qu'on appelle le No Watch Movement. Le No Watch Movement, c'est des gens qui ont commencé à faire de l'activité physique avec pas de montre, parce que la montre leur met une pression de performance et que les études ont prouvé que pendant un effort physique, une course, un vélo, un ci, un ça, un entraînement Aerox, on peut regarder notre montre de 20 à 40 fois dans un espace d'à peu près 30 minutes.
1: C'est pas mal.
0: Je suis rendu où? Je suis à combien de calories? C'est quoi mon temps? C'est quoi ci? C'est quoi ça? Pour les gens qui s'entraînent à la recherche d'un temps, mettons que t'es un marathonien, tu fais ça depuis 7 ans, puis là, tu veux faire le marathon de Boston, puis tu veux courir ton meilleur temps, t'en as besoin. Mais monsieur, madame, tout le monde qui entre dans l'activité physique, c'est une des pires affaires pour s'améliorer parce qu'on est tout le temps en train de faire, je sais combien, je suis correct, je suis là, ça te met de la pression. Puis des fois, il y a une journée, tu vas arriver au gym, tu vas être plus fatigué, tu vas être couché plus tard la veille, tu vas avoir mal mangé, tu vas te sentir plus lourd un peu. Là, t'es là, tu stresses avec ta montre et ça te cause du stress. Alors, c'est là ce que les gens font, c'est de s'acheter des bracelets, des Whoop qui ont pas d'écran, qui vont être directement sur ton téléphone, tu laisses ça dans ta case, tout ça. Puis à la fin de ton entraînement, tu vas voir comment ton entraînement s'est passé, fait que tu le fais pas pendant ton entraînement. Mais là, l'affaire, c'est que les compagnies font « Hey, là, c'est parce que nous autres, on va sortir 5 modèles de montres cette année.
1: Ouais. »
0: On est là-dessus. Alors là, les compagnies sont en train de regarder pour sortir des montres tout allées qui vont quand même pouvoir, si tu le désires, te donner une interface fitness. Parce que, mettons, les Coros Garmin, ces affaires-là, eux autres, c'est des montres de fitness. Et là, ils ont commencé à sortir des modèles avec des bracelets en cuir, avec une couronne en stainless steel, en quartz, ces affaires-là. Puis que si tu veux, tu peux te tasser.

0: chez vous, va courir. Puis si jamais tu fais des bonnes affaires, là, tu vas le voir dans un mois, là, tu vas avoir perdu du poids, ouais. Tu vas être en meilleure forme, tu vas te sentir mieux quand tu te réveilles le matin. T'as pas besoin d'une maudite montre pour te dire comment tu te sens.
1: Qu'est-ce qui est meilleur pour te dire si t'es en forme ou pas? Tes pantalons.
0: Ça, oui, là, c'est... Ça ment pas, ça.
1: Ça, là, ça ment pas.
0: Effectivement.
1: Quand t'es bien au début de l'été, tu fais ouf.
0: Oups là, oui, c'est ça.
1: Oups là, je me sens. Ils ont rapetissé la garde-robe. Je sais pas ce qui s'est passé, mais les derniers mois, ils ont comme.
0: T'es venu chez nous en fin de semaine, toi? J'ai fait des essais de shorts.
1: Ah ouais?
0: Ouais, ça s'est pas super bien passé.
1: T'as rendu que t'insultes tes shorts.
0: Ah, oh, les semaines dans le temps. Ouais,
1: les ça, c'est ça, quand ils rapetissent dans le garde-robe.
0: Là, juste, ouais, ça, c'est quoi? Faut que j'aille m'en acheter d'autres.
1: Ouais, oui,
0: j'ai acheté des grands, mais là, j'ai des bonnes résolutions. Fait que finalement, les grands que je vais m'acheter, ils me feront plus, ils vont être rendus trop grands. Oh!
1: Ah, regarde, non, c'est on vieillit.
0: J'ai vraiment pas besoin d'une maudite monde me dire comment je me sens présentement.
1: Mes culottes font un job.
0: Exactement.
1: Voici Green Day, Good Riddance, Time of Your Life, dans vos 100 000 matins.

0: La chronique financière de Francis Frappier s'amène dans les prochaines. Comment ça marche les finances dans votre couple? 50-50, c'est la bonne façon de faire? Comment on gère ça? Quand tu décides que tu vas partager ta vie avec quelqu'un, il faut que la discussion commence à un moment donné sur comment on va gérer ça ici, qui paye quoi, puis comment ça fonctionne. On va en parler avec Francis Frappier, habitué de ces scénarios-là de chez Finexion. On le retrouve dans les prochaines, dans vos 100 000 matins. Merci d'être là.
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0: C'est même pour la chronique financière de chez Finexia, Francis Fabien, salut!
1: Ouais, salut les boys!
0: Hey, les finances en couple cette semaine, puis c'est un sujet des fois qu'on a de la difficulté à aborder en couple, puis il faudrait le faire tôt dans la relation, tu sais, jeter les bases de ça va être quoi notre vie ensemble, puis comment on va se diviser les affaires, ou comment on va peut-être pas se diviser les affaires, c'est... ça se peut dans certains scénarios. Francis, ça doit arriver dans ton métier que t'es confronté à avoir justement ces discussions-là avec des gens.
1: Ouais, super discussion, pas évidente, bien entendu. Là, tout ce qui est argent, déjà en partant au Québec, on a de la difficulté, imaginez, d'être ça en couple, donc un défi supplémentaire. Fait que, tu sais, on peut le voir sur plusieurs aspects, dont, tu sais, au niveau des comptes bancaires, les dépenses. On gère ça comment, les fameuses dépenses? Est-ce qu'on gère chacun sur notre bord? Est-ce qu'on met tout dans le pot commun, donc on met deux pays qui rentrent dans le même compte, ou on utilise le modèle hybride de dire que ben on garde chacun nos comptes pour nos dépenses personnelles et on va mettre un compte conjoint pour les dépenses conjointes. Et là, ben on peut soit y aller 50-50 si on a des revenus qui sont similaires, ou d'y aller au prorata à ce moment-là, de dire ben un gagne, je sais pas moi, 100 000, puis l'autre gagne 50 000, ben là, on fait les calculs, puis là, ben un tiers, deux tiers, puis on peut faire les dépenses de cette façon. C'est une façon de procéder.
0: Mais parce que dans l'actualité, cette semaine, il y a eu une avocate qui est sortie, justement, qui parlait de ça, là, de l'importance de pas faire du 50-50, souvent, de protéger ses affaires, de même penser à après, puis s'il y a un après, même si tu veux pas y penser en disant non, je vais être avec cette personne-là toute ma vie, de quand même, de ton côté, commencer à penser à peut-être ce qui pourrait arriver, tu sais, à ton épargne personnelle en même temps.
1: Là. Oui, parce que on le voit, puis je l'ai déjà vécu aussi avec une cliente que c'était le conjoint voulait vraiment ça du 50-50, mais tu sais, c'est comme, je pense que les revenus, c'était 180 000 versus 65 000, mais donc c'est disproportionné. Ma cliente était égorgée, elle ne réussissait pas à se mettre de l'argent de côté, puis tu sais, où c'est que ça a fini? En séparation,
0: c'est sûr.
1: T'sais, fait pas qui gagnait non plus d'arriver de ce côté-là, puis c'est pas un win-win, tu sais. Je veux dire, c'est ton conjoint, ta conjointe, tu sais, tu veux un gagnant-gagnant entre les deux, puis pas que ça arrive là. Une méthode que j'ai entendue, j'utilise de plus en plus, c'est de dire que chacun a son premier 20 000 $ à lui. Et là, peu importe le salaire, que t'en gagnes 50, t'en gagnes 100, t'en gagnes 200 000, ton premier 20 000, il est à toi. Donc, ça a un impact plus grand pour les plus faibles revenus.
0: Ouais.
1: Et toujours dans ce fameux 20 000-là, ben, tu sais, tu devrais inclure ton 20 % d'épargne. Et par la suite, tu devrais préparer les dépenses au prorata des revenus. J'ai trouvé cette façon-là, avec les calculs, la façon la plus raisonnable de le faire.
0: Il y a tellement de discussions, tu sais, qui peuvent survenir des fois sur juste l'achat d'une voiture. Tu sais, tu t'entends pas sur le modèle. Le véhicule va servir à la famille. Monsieur veut X, madame veut X. Le gars veut un char de 70. Madame, elle est correcte avec un char juste de 45. Tu sais, c'est tout le temps au cœur de l'action, là.
2: Et finalement, tu te retrouves avec un char de 45.
0: Ouais, c'est ça. On a fait un compromis pour acheter un char de 45.
1: Mais qui est le meilleur choix, mine de rien, parce que c'est supposé nous amener de A à B, moins que toute ta retraite et tes épargnes soient toutes correct en lien avec ton plan. L'autre point aussi qu'on parle qui peut amener un beau défi, que j'ai vu des grosses erreurs à travers ça, c'est l'achat d'une propriété.
0: Oui.
1: Un a une mise de fonds ou une mise de fonds plus importante, l'autre pas ou très peu. Puis, c'est correct, lorsqu'on va se séparer, je vais récupérer ma mise de fonds.
0: Oh,
1: mais
0: ouais.
1: Si tu mets 100 000 de mise de fonds, j'aime ça utiliser 100 000 sur un chiffre fond, et tu te sépares dans 20 ans, 100 000 dans 20 ans, pour juste le récupérer, ça vaut juste encore 100 000 moins toute l'inflation. Fait que souvent, je le vois comme ça. Donc, protégez-vous, soit faites un prorata de la plus-value de la maison,
0: oui.
1: Ou donnez-vous un taux d'intérêt de dire, hey, si on était parti en appartement, mais j'avais placé mon 100 000, combien de rendements j'aurais pu faire? Là, c'est ton conjoint. Fait que là, tu peux être un petit peu moins gourmand que dire si je l'avais mis à la bourse, puis ainsi de suite. Mais au moins, c'est protégez-vous, s'il vous plaît, celui qui met la mise de fonds sur une hypothèque versus l'autre qui met pas le même montant.
2: Mais tu le dis, Francis, protégez-vous. Tu fais pas ça sur une napkin sur le coin d'une table. Là. Ça, c'est des ententes que tu fais avec le notaire. C'est des papiers que tu signes officiellement. Là.
1: Mais oui, effectivement. Ouais. Et t'sais, vous êtes conjoint de fait, faites-vous un contrat de vie commune. T'sais, les gens qui se marient s'attendent à quel contrat de mariage. T'sais, mais c'est conjoint de fait, fais-toi faire un contrat. Puis t'sais, moi, j'aime mieux encore ça d'une certaine façon parce que là, on va réellement décider ce qu'on va se partager, tandis que le contrat de mariage, il est impliqué, là. Il est mis, tu l'aimes, tu l'aimes pas, c'est ça qui vient avec le contrat de mariage. Donc, le contrat de vie commune, c'est malheureusement, c'est de prévoir déjà la séparation, mais c'est quand ça va bien qu'il faut le prévoir, comme les associés. Si vous êtes actionnaires, vous avez un partner, des partners, faites faire une convention entre actionnaires. Signez, tu sais, en affaires, ils vont déjà le signer. Fait que, au cas où que ça pète, ça brise, mais les ententes vont être claires parce que sinon ça peut coûter cher d'avocat.
0: C'est
1: la même chose en couple.
0: Dans toutes ces discussions-là, ce qui est important aussi, c'est de se trouver une façon de quand même avoir de l'épargne personnelle. Tu t'en parlais tantôt, c'était dans un scénario où un peut épargner puis pas l'autre à cause des coûts de la vie. C'est pas normal. Il faut que tu redéfinisses à un moment donné ta capacité personnellement de t'en mettre de côté un peu, puis l'autre personne aussi. Puis tu sais, c'est des discussions à y avoir. Puis tu sais, et moi j'ai un ami, puis je nommerai pas son nom, là, fait 7 ans qu'il est en couple avec la même fille. Ça a pris 5 ans avant qu'ils se disent combien qu'ils gagnaient. J'étais comme hein. Il dit ouais, mais tu sais, c'était pas de mes affaires, c'était pas de ses affaires. Je vois, mais je vous avais fait quoi, mettons, la maison, les choses. Bon, on payait ça à deux, là, puis on met texte. Il dit, mais c'était personnel. Il y a des gens qui sont vraiment, vraiment mal à l'aise, là, à un point tel qu'en couple, ils sont pas capables de faire, ben moi, c'est 105, tout, c'est moi, c'est 77, OK, bon, parfait. Fait qu'on a 100. Puis de calculer, de partir de là, faut que tu sois mal à l'aise rare, là.
1: Faut que tu sois très mal à l'aise. Puis, tu sais, dernier point aussi intéressant à jaser, c'est un qui a un fonds de pension, l'autre qui en a pas.
0: Ben oui.
1: Il va falloir qu'il baisse son revenu pour compenser. Tu sais, je veux dire, d'un fonds de pension, tu avais 11, 12% déjà du revenu qui est mis de côté pour un fonds de pension. Donc, tu sais, ça amène plein de sujets. La facture amoureuse qui a été écrite par
0: Pierre McSween.
1: Ben oui, exactement. Donc, tu sais, ça peut être intéressant de le laisser traîner sur le coin de la table et d'avoir une facture virtuelle, tu sais.
0: Ouais, ça ou le Hockey Magazine, là, c'est un des deux. Là, je vais voir laquelle des deux on va prendre.
1: Pendant que ta conjointe lit un, toi, tu lis l'autre.
0: Ça. Hey, Francis, merci de ton temps ce matin. Très bon.
1: Ça fait plaisir, salut, les gars.
0: Salut, Francis Frappier de chez Finexia. En musique, tout de suite, c'est Gabriel Frélette. Voici le bon choix. 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
1: Gabriel Frenette avec le bon choix dans vos 100 000 matins, 7h53 minutes. Merci d'être là avec nous autres jusqu'à 9h, jusqu'à l'arrivée de Stéphanie Gagné. Il y a une nouvelle garantie qui va arriver au Québec en octobre. Garantie d'usure normale sur les produits comme les frigos, les réfrigérateurs, les sommeurs, les sécheuses, les laveuses, puis tout ça. Je voulais dire les deux, je voulais dire les longs mots ont l'air intelligents, mais j'ai fait tellement faire t'attends. Mais cette garantie-là à venir, ça fait vraiment pas plaisir aux commerçants pour plein de raisons. Ouais. Parce que on va évidemment ce qu'on veut, c'est d'arrêter de payer pour des affaires qui brisent en dedans de 3 ans ou à peu près. T'sais, on veut comme des sécheuses comme dans le temps de nos grands-mères là, qui duraient genre 35 ans.
2: Durent encore quasiment.
1: Ou à peu près, là. Mais ça marche pas pour tout le monde. Puis il y a des commerçants qui ont bien, bien peur de ça. Je vais vous raconter pourquoi dans les prochaines minutes dans vos 100 000 matins.
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3: Bon mardi, ici Louis-Philippe Arnoirel. La Chambre des communes a adopté une loi très attendue qui érige en infraction pénale la stérilisation forcée ou sous la contrainte. La loi stipule que la stérilisation sans consentement légal constitue une agression grave passible d'une peine maximale de 14 ans d'emprisonnement. Les survivantes et les défenseurs de cette cause militent depuis 2015 pour une modification du code pénal. Le Cercle des survivantes pour la justice reproductive estime que jusqu'à 15 000 Autochtones ont été stérilisés sans leur consentement en plus de 130 ans, certains aussi récemment que l'année dernière. Ottawa affirme qu'il contribue à la mise en place de centres d'évacuation à travers le pays pour les personnes fuyant les feux de forêt. La ministre de la Gestion des urgences, Eleanor Olszewski, a expliqué que le gouvernement collaborerait avec les provinces et les territoires pour choisir les emplacements des centres d'évacuation. La saison des feux de forêt de l'année dernière a été la deuxième pire jamais enregistrée, avec près de 9 millions d'hectares ravagés. Madame Olszewski a indiqué que la mise en place de centres d'évacuation aiderait des organisations comme la Croix-Rouge canadienne à planifier leurs opérations. Et pour terminer, à l'international, OpenAI, le créateur de ChatGPT, a déposé un dossier préliminaire qui lui ouvrirait la voie vers une introduction en bourse. La compagnie deviendrait ainsi la troisième entreprise d'un trio de poids lourds dans le domaine de l'intelligence artificielle à se lancer dans la course à l'entrée à Wall Street. L'entreprise établie à San Francisco a indiqué hier avoir déposé des documents confidentiels auprès de la Commission américaine des opérations boursières. La décision d'OpenAI fait suite à l'annonce faite le 1er juin par son rival Anthropic, dont le produit équivalent se nomme Claude, qui a également fait savoir qu'il s'orientait vers une introduction en bourse. C'est ce qui complète vos actualités Arsenal Media. Passez une bonne journée sur nos ondes.
4: Après deux jours de break, c'est le retour au hockey, retour à cette finale de la Coupe Stanley dans la Ligue nationale de hockey, match numéro 4, présenté ce soir du côté de Las Vegas. Je vous rappelle, les Golden Knights mènent la série 2-1. La grande question de ce soir, qui sera devant les buts pour les Hurricanes? Est-ce que ce sera Anderson? Est-ce que ce sera Bossy? Semble-t-il que le coach Rob Brenamo a déjà choisi. Son choix est fait, mais n'a pas voulu en parler aux journalistes. Mais selon la plupart des experts, dont Max Lalonde, ça serait sûrement Bossy qui va être devant le filet. C'est Anderson s'est fait traverser pendant trois matchs. À un moment donné, il faut que tu essayes quelque chose.
5: Non, je pense que ça va être lui. Là.
4: Effectivement. Moi aussi, je pense. Je suis de ton avis, Max. Donc, on surveille ça. On reste dans la Ligue nationale. Les Kings de Los Angeles ont annoncé l'embauche de Peter Laviolette comme entraîneur-chef pour l'an prochain. Les Oilers, eux, semblent vouloir amener un autre vieux de la vieille, Mike Babcock, qui pourrait être pressenti pour l'entraîneur. Pour le poste d'entraîneur du côté des Oilers. Et bien sûr, on surveille toujours ce qui se passe du côté de Toronto. Ça va être un jeune, ça va être un vieux, ça va être Patrick. On le sait toujours pas, mais ça devrait se régler assez rapidement. Du côté de la Ligue, de la LPHF, ben on le sait, il y a un repêchage d'expansion qui s'en vient. On s'attend à ce que la Victoire perde plusieurs joueuses. Ben là, déjà, il y en a d'autres qui même pas attendent pas le repêchage. Ils s'en vont parce que c'est des offres. C'est le cas de Aaron Ambrose et Haley Scamura qui ont signé là, deux ententes, deux contrats avec Las Vegas. Qu'est-ce que tu veux, ces filles-là ont tellement mangé du pain noir pendant des années. Là, ils se font offrir un 200-300 000 de plus pour changer
5: l'équipe. C'est mieux à Vegas en plus qu'à Hamilton, là, on s'en
4: ça, c'est sûr et certain. Ça doit pencher dans la balance un petit peu. On se déplace du côté du Madison Square Garden. Hier soir, c'est le match numéro 3 de la finale de la NBA. Et Victor Wembanyama a joué tout un match. 32 points pour le géant des Spurs de San Antonio qui, là, ben, inscrive une première victoire en finale. Les Knicks qui mènent toujours la finale 2-1. Il y avait tout le gratin new-yorkais, les vedettes, puis toute l'équipe était là hier du côté du Madison Square Garden. Et rapidement, on a appris ce matin là, que Félix Auger-Aliassime obtient son meilleur classement mondial. Wow. Numéro 4 mondial,
5: Très cool.
4: Étant à une position d'atteindre le record de tous les temps pour un Canadien qui est détenu par Milos Raonic.
5: Très cool.
4: C'est arrivé dans les années 2000, là, mais c'est une belle, là, il a connu une bonne saison sur le terrain battu, une bonne saison sur le gazon, puis il est troisième.
5: Parfait, ça. Hey, dans les prochaines minutes, le 5 octobre 2026, attention, je vais essayer de te le dire en respirant, la loi protégeant les consommateurs contre l'obsolescence programmée et favorisant la durabilité, la réparabilité, l'entretien des biens va entrer en vigueur. votre sécheuse, votre frigidaire, pendant six ans, vous allez pouvoir les faire réparer. Je vous explique comment ça fonctionne au retour. Après Homewrecker et Somber, les compagnies, les magasins, présentement, trouvent que c'est pas une bonne idée, puis je vous explique pourquoi. Puis ça se peut que ça se retrouve, que ce soit vous qui payez pour tout ça dans les prochaines minutes.
4: Ça, c'est moins fun. Ouais.

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2: Oh! Le 5 octobre 2026, la garantie légale de bon fonctionnement va entrer en vigueur. Ça veut dire qu'à partir de cette date-là, en cas de bris, les consommateurs qui vont s'acheter un frigo, une sécheuse, une laveuse vont pouvoir la réparer ou la remplacer gratuitement jusqu'à 6 ans après l'achat. C'est énorme parce que présentement, c'est 1 an.
3: Et tabarouette.
2: Le gouvernement veut faire ça, puis c'est le seul endroit en Amérique du Nord où on a ce genre de garantie-là qui va entrer en vigueur bientôt pour justement désengorger un peu option consommateur puis favoriser justement que les gens qui achètent des choses, ben Colin, si jamais ça pète en dedans de 2, 3, 4 ans, ça soit plus le parcours du combattant pour essayer de te faire rembourser ou réparer ça, parce que présentement, c'est ça le problème. Dans la presse de ce matin, Alexandre Plourde, qui est avocat et analyste chez Options Consommateurs, lui, il dit que en cas de bris, là, t'as acheté une cuisinière il y a 3 ans, c'est un shit show, se faire rembourser ou se faire, vous la faire réparer, parce que là, le magasin lance la balle à la compagnie dit c'est le magasin dit c'est la compagnie. Là,
3: ouais.
2: Amène-moi ton poêle, parfait, on va aller le réparer, on va t'envoyer quelqu'un, ramène-moi ton frigo. C'est le bordel. Tandis que là, avec ça, tu te présentes au magasin, salut, j'ai acheté ça ici, peux-tu me le réparer ou me le remplacer? S'il n'est pas réparable, on te le remplace. Là, le problème avec les magasins, c'est qu'on dit, là, nous, il y a plein de pièces de réparation qu'on n'a pas encore et on n'a pas assez de réparateurs présentement d'électroménager. Fait que ce qu'on prévoit, c'est une hausse de prix. On a même rencontré le ministère de l'enseignement supérieur, dit-on, les représentants de certains magasins. On aurait besoin, à l'heure actuelle, sans avoir ces garanties de 5 ou 6 ans, sans même que la garantie entre en vigueur, de former 37 nouveaux techniciens réparateurs par année. Il y en a 15 qui commencent par année seulement dans le domaine, ou à peu près. Fait qu'il en manque présentement. Fait que là, t'as pas les pièces, faut t'en acheter, tout ça. Le prix des électros va monter.
3: C'est
2: où,
3: sûr. C'est,
2: où ça va se retrouver? Ben, dans les poches des gens qui, justement, veulent s'acheter ces électros-là. Le gouvernement, par le règlement fixe, la durée du bon fonctionnement des appareils à sa guise. Comme ça, le groupe Amiel, qui gère les magasins Corbeil électroménager, Anthony Amiel, dit, tu sais, il dit, ça fonctionne pas. C'est difficile de faire face à la hausse de la réparabilité parce qu'on n'a pas les travailleurs, on n'a pas les pièces, on n'est pas installé pour ça. Depuis un bout, cependant, mais il dit des hausses de coûts qui pourraient aller jusqu'à 30% présentement. Le fabricant doit considérer qu'il va avoir 6 ans de garantie au lieu d'un an. Nécessairement, il va inclure la possibilité dans le prix de base de l'appareil que ça brise ces appareils-là. Il faut se rappeler que les coûts de réparation, ça a augmenté significativement dans les dernières années. Puis, Isabelle Beauregard, elle est les PDG de Meubles RD, qui ajoute également que les manufacturiers devront garder en stock un plus grand nombre de pièces pour être en mesure de faire les réparations nécessaires. Ça va contribuer à l'augmentation des coûts, des choses qu'on voulait pas nécessairement. Et c'est une réglementation qui est entièrement québécoise présentement. Fait que là, c'est un casse-tête pour les compagnies. Mais là, la question revient souvent. Puis dans un autre article, on parle de comment ça se fait qu'un frigo, ça brise après 6 ans aujourd'hui. Comment ça se fait que nos grands-parents, ils tenaient des sécheuses pendant 30 ans, puis que moi, j'ai eu la sécheuse à mon père pendant 10 ans après que lui, il a eu 20 ans ou à peu près, qu'on n'en est plus là. Ce qu'on dit, c'est toute l'électronique. Maintenant, c'est l'électronique, ta sécheuse là, qui a ça a l'air d'un dashboard d'un moins 737. Ton frigo qui fait de la glace avec 9 pitons, ça apporte d'en avant. Avant, c'était un frigo. T'es frette, t'ouvrais la porte, mais ta bouffe dedans, ferme la porte, c'est frette, merci, bonsoir.
3: Yep.
2: Aujourd'hui, la technologie est venue faire en sorte que le coût de réparation, si, mettons, ton piton à glace brise sur ton frigo, juste le panneau peut coûter le prix de la moitié du prix du frigo, à peu près. Fait que, tu sais, on en est là. Fait que là, on veut que ça dure plus longtemps. On l'enlève du dos des consommateurs, sauf que ce qu'on se rend compte, par exemple, c'est que là, ça s'en vient directement d'un poche des consommateurs. Fait que ça rentre en vigueur le 5 octobre prochain. Ben hâte de voir comment ça va se... Mais espérons que les choses soient plus durables un peu, parce que c'est pas... Si t'achètes une cuisine, 3 ans après, ça marche plus.
3: Mais peut-être qu'à un moment donné, si les gens aussi se tenaient loin là, de ça, les fours intelligents, les frigidaires intelligents, les sécheuses laveuses intelligentes, tu sais, juste une bonne vieille laveuse, ça se peut-tu juste avoir ça? J'ai pas besoin qu'elle m'avertisse pour me dire que mon linge est prêt à mettre dans la sécheuse sur mon téléphone pendant que je suis en train de faire d'autres choses. Je le sais. Tu sais, je fais du lavage dans la vie. Je suis habitué. Je le sais quand mon linge est à peu près fini de cycler qui est prêt à envoyer dans la sécheuse.
2: Ouais, plus t'es laissé trop longtemps, plus tes culottes te font plus quand t'es sort. Fait que...
3: Bon, encore les culottes qui viennent plus.
2: Aussi deux frères avec Léo Gagné. Merci, M. Côté.
3: Ça fait plaisir. Jamais bien loin.
2: Oui. Attends, je vais le dire. Dans vos 100 000 matins jusqu'à 9h.

0: Manquez pas Luc Gélinas qui s'amène dans la chronique La Game dans les prochaines minutes. Dans une quinzaine, on va revenir sur la série finale de la Coupe cette année puis sur la valse des entraîneurs. Parce que là, Peter Laviolette s'en va à Los Angeles. On veut ramener Mike Babcock du côté d'Edmonton. C'est le fun des jeunes. Il fait 109.
1: Mais oui, c'est le fun.
0: Ouais, faut pas aller avec du vieux poil, pantoute. Richard Z vous attend sur l'heure du lunch avec la toune des grands bazous. Puis nous autres, on vous en joue une dans les prochaines, juste pour vous autres. C'est R.E.M. It's the end of the world as we know it. C'est bon en tabarouette. On vous joue ça au retour dans vos 100 000 matins. 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

0: Latuc et la radio au 97.1 présente la chronique Entreprendre dans la communauté, c'est inspirant. Ce mois-ci, on rencontre Geneviève Elie du service du loisir, de la culture et de la vie communautaire de la ville de Latuc. Peux-tu me dire quel type de bénévolat on peut faire pour le service du loisir?
1: En fait, le bénévolat chez nous est très varié. Les citoyens peuvent s'impliquer lors d'événements familiaux, d'activités sportives ou culturelles, ou encore sur certains comités. Il y en a vraiment pour tous les intérêts et pour tous les niveaux d'implication.
0: Quelles qualités ou compétences recherchez-vous chez les bénévoles?
1: On recherche surtout des gens motivés, fiables et qui aiment travailler en équipe. Le sourire et l'envie de contribuer à la communauté, c'est ce qui compte le plus.
0: Pourquoi la relève est importante?
1: La relève permet de garder notre milieu de vie vivant et dynamique. Les nouveaux bénévoles apportent des idées fraîches, de l'énergie et assurent la continuité de nos activités.
0: Qu'est-ce que quelqu'un retire personnellement en s'impliquant chez vous?
1: Le bénévolat permet de rencontrer des gens, de développer des compétences et surtout de ressentir une grande fierté de contribuer positivement à sa communauté.
0: Et comment on fait pour s'inscrire comme bénévole?
1: Il suffit de communiquer avec le service du loisir, de la culture et de la vie communautaire par courriel à loisirsetculture@commercialville.latuc.qc.ca. Ensuite, nous discutons avec eux de leur intérêt, de leur disponibilité et des types d'activités qui leur conviendraient le mieux. Nous accueillons avec plaisir toute personne qui souhaite s'impliquer.
2: Merci, Madame Geneviève Elie, du service de loisirs, de la culture et de la vie communautaire de Ville de Latuc, d'entreprendre dans votre communauté.
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7: Bon mardi, ici Michel Scarpineau. Voici le bilan de l'actualité. Tout d'abord, le directeur de la réserve d'intervention d'urgence en sécurité civile, Steve Boivin, a fait savoir que son organisme va bientôt intensifier ses efforts en recrutement de réservistes dans toutes les régions du Québec. On sait que l'organisme effectue un important exercice cette fin de semaine à Latuc.
8: Notre objectif, c'est de faire des camps de qualification, des formations dans toutes les régions du Québec pour avoir un plus grand nombre de réservistes, mais près du CNIS.
7: 400 personnes provenant de 13 régions du Québec sont bénévoles au sein de la RIUSC, un organisme qui a vu le jour il y a un peu plus d'un an. Mais on veut la développer et rapprocher les bénévoles des lieux où les sinistres peuvent se produire.
8: En fin de semaine, pour avoir 100 intervenants, 13 régions ont été mobilisées. Advenant un événement catastrophique où plusieurs municipalités sont touchées, l'objectif, c'est d'avoir le réserviste le plus près du sinistre possible.
7: Un camp de qualification a déjà eu lieu dans la région de Trois-Rivières, mais Steve Boivin affirme qu'en 2027, de la formation sera offerte à nouveau dans la région de la Mauricie. Les différents corps policiers de la province relancent cette semaine leur opération nationale concertée. Les services de police, en collaboration avec les contrôleurs routiers du Québec, vont surveiller la vitesse et les comportements des automobilistes et des camionneurs aux abords des chantiers routiers. Cette opération va se poursuivre jusqu'au 14 juin. Les policiers rappellent que la vitesse est encore l'une des principales causes de collisions sur les routes au Québec. Selon certaines études, une diminution de la vitesse moyenne de circulation de 5 km/h permettrait de réduire annuellement de 15 % le nombre de collisions. Et puis le comité consultatif sur les changements climatiques a publié hier matin son 9e avis qui comprend 14 recommandations. L'avis invite le gouvernement du Québec à instaurer la tarification dynamique de l'électricité, à interdire les nouveaux raccordements au gaz naturel et à réduire la demande en énergie du parc immobilier. C'était vos actualités. 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
10: Latuc, on est vraiment chanceux aujourd'hui. C'est une autre super belle journée qui nous attend avec du soleil maximum à 28. On va même dépasser les 30 degrés facilement avec le facteur humidex. Ce matin, ça se réchauffe assez rapidement. Là, on est déjà 19 au cœur de la ville. Et profitons-en parce que les prochains jours, eux, vont être un petit peu plus gris. Même si on garde quand même des températures confortables autour de 28 degrés, là, demain, c'est gris, nuageux, avec un 30 % de probabilité d'averse en fin de journée. 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Merci d'être là ce matin avec nous autres. Bonne journée.

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1: Pour la game de ce matin, Luc Gilles de RDS, salut.
2: Salut les gars.
1: Hey Luc, cette finale-là est complètement folle. Si on a manqué notre coup dans les finales d'association là, pour la finale de la Coupe Stanley, c'est le spectacle, le chapeau, c'est réussi.
2: Oui, vraiment. T'sais, vraiment, là, c'est des rebondissements. Je n'ai jamais vu ça de ma vie. La première ronde, Montréal t'aime pas, ça nous tenait sur le bout de notre siège. Tous les matchs étaient serrés.
1: Ouais.
2: C'était une guerre de tranchées. Là, c'est des changements de momentum, puissance maximale, comme des tremblements de terre, ça n'a pas de bon sens.
1: Ouais.
2: Le premier match, j'étais là. La Caroline a dominé la première période. Tu dis, oh boy, OK, Vegas, c'était le fun, là, mais on les a pas beaucoup vus dans l'Ouest. Là. Caroline va ramasser ça. Il mène 2-0, il y a eu une barre horizontale, il y a eu des échappées, les Golden Knights reviennent. Troisième match, c'est l'inverse. Et c'est 2-0 en troisième période pour Vegas. La Caroline revient, il gagne en prolongation. Puis samedi, ben là, c'est le record du monde, la folie. C'est à 4-0 après 2, plus 2 buts refusés. La Caroline touchait pas à rondelle.
1: Ah oui.
2: T'sais, à 4-0, tu perds pas une avance de 4-0.
1: Mais non, tu perds pas. Mais non, pas en finale de la Coupe Stanley, en plus, là.
2: C'est-tu arrivé combien de fois dans la saison? Sur les 1300 matchs, en fait, 1312, pour être très précis.
1: 4-0, ça a dû arriver en bas de 5 fois.
2: C'est arrivé 6 fois, une remontée de 3 buts et plus. La Ligue nous donne 3 buts et plus quand tu fais les recherches.
1: Incroyable.
2: 6 fois dans l'année, là, 3 buts à 39 secondes.
1: Hey, le nombre de fois dans cette série-là que je me suis dit, bon, ben, allez me coucher, là, regardez ça demain, c'est fait, là, c'est dans la poche pour Vegas. Tau, tau. Ah non, 4-2, comment ça? C'est ce qui se passe. Tu sais, c'est le genre de série, là, va pas sortir le linge de la sécheuse tout de suite, là, vas-y à la pause, là, ça se peut qu'il se passe de quoi.
2: C'est parce que les gardiens font pas le job non plus.
1: Non, c'est ça l'histoire.
2: Carter Hart, tu sais, il mène 2-1 dans la série, mais il a une moyenne de 3,45.
1: Ouais,
2: son taux d'efficacité est à 864.
1: Aïe, aïe, aïe.
2: Même dans la Ligue américaine, ça marche pas. Anderson est à 874. Là, j'ai hâte de voir ce soir. Moi, je pense que Brandon Bossy va être, va être devant le filet. Je vois pas d'autre chose. C'est impossible qu'il vienne avec Anderson. Puis c'est tellement une belle histoire, ce gars-là.
1: Ah, vraiment. Oh, vraiment.
2: Mais... Bossy, il a 27 ans. C'est sa première année dans la Ligue. Jamais repêché. Il a joué dans la Ligue américaine, dans la filiale des Bruins. Cette année... Il y a une fiche de 31-6-2. C'est lui qui a gagné le plus de matchs là, avec les Hurricanes. Ça ne se compare pas avec Anderson. On était là avec le vétéran. Il n'a pas été bon contre les Canadiens. Puis il n'a pas été pas bon là, depuis le début de la finale. Là.
1: Non, vraiment pas. Puis tu sais, j'ai hâte de voir justement est-ce que les gardiens vont finir par peut-être coûter la série. T'sais, est-ce que les gardiens vont plus la coûter que la gagner? C'est... J'ai hâte de voir de où ça va aller. Hey Luc, je veux t'entendre sur deux affaires. De un, Peter Laviolette qui s'en va à Los Angeles avec les Kings, la Ligue du Vieux-Poil, fait encore des siennes. Et là, les Oilers d'Edmonton qui parlent de peut-être de ramener Mike Babcock.
2: Ouais. Je pense que la présence des Golden Knights en finale a peut-être beaucoup à voir là-dedans. Je t'explique, c'est que les Golden Knights s'enlignaient pour manquer les séries. Ils ramènent John Tortorella. Mm. Finit 7-0-1. Puis là, son club est en finale.
1: Mm.
2: Puis un peu avant, sort le vieux Rick Bonus, 71 ans, de ses vacances, de sa retraite. Puis il vire la maison de bord à Columbus. Donc, je pense que peut-être que tu sais, c'est le fun, aller chez gauche, des Martin Saint-Louis et compagnie, des gars qui arrivent de la NCAA. Mais là, je pense que le fait que ces deux vétérans-là, ces deux vieux loups aient eu des succès retentissants, ça peut-être que ça change les données. Mais Peter Laviolette, ça s'inscrit là-dedans. Il y a Jay Woodcroft, il y avait DJ Smith aussi qui était dans les rumeurs. Puis là, ben, t'as Patrick Roy qui son nom circule, t'as Toronto, t'as Edmonton, ça va bouger d'ici le repêchage.
1: Ouais, mais c'est parce que Toronto, là, ils sont rendus à 55 candidats interviewés. Là, Joe Pavelski, Patrick Roy, maintenant on va apprendre qu'ils ont passé Diane Bibeau en entrevue. Là.
2: Mais eux autres, ils peuvent plus se planter. Là. Puis,
1: ben, c'est ça là.
2: Peut-être la faute du coach, parce qu'il y en a eu des bons quand même, des bons entraîneurs.
1: Ah.
2: À un certain moment, je pense que là, tu sais, il y a beaucoup de pression sur John Cheka. C'est un genre de direction, de gestion différente aussi. Lui, ça va être intéressant de le voir aller cet été. Il va faire quoi? Puis ça inclut les Canadiens, ça.
1: Ah, c'est sûr, c'est officiel.
2: Il qui impliquait Matthew Nyes, qui était possiblement ficelé, que c'était arrivé en retard à la Ligue nationale. C'est pas John Cheka qui était là. Donc, même si on veut revisiter, tu sais, ce qu'il nous a dit, Kent Hughes, ouais, on va revisiter ça. Ouais, mais là, tu sais, c'est plus le même vendeur, là.
0: Non.
2: Mais attends, voir ce que ça va donner.
3: À Toronto, Luc, penses-tu qu'il y a un peu les mains attachées dans le sens où on sait que Austin Matthews, là, il n'est pas trop, trop chaud à rester à Toronto. Fait qu'on va peut-être y faire plaisir puis il va peut-être avoir une influence dans le choix du coach?
2: Il faudrait pas. Il faudrait pas que Austin Matthews soit mot à dire là-dedans. Mais peut-être que oui, tu sais, ça arrive avec des super vedettes. Mais Matthews, puis Nylander, je pense qu'on a identifié les mauvais leaders à Toronto.
1: Ben oui.
2: Surtout que là, tu regardes aller Mitch Marner.
1: C'est incroyable.
2: Il a 28 points, plus 16. C'est lui qui a le MVP, là, si ça se vote ce matin. Quand j'ai quitté la Caroline après le match 2, les discussions tournaient autour de Marner et beaucoup chez Théodore.
1: Ouais.
2: Il y a un défenseur, c'est très difficile d'avoir le Conn Smythe.
1: Hey, mais ça.
2: Puis là, il va chercher 4 points dans le match 3. Donc, Mitch Marner, ça va être fabuleux cet été. J'ai hâte de voir la page frontispice du Toronto Sun, qu'il va emporter la Coupe Stanley pour faire son party à Toronto si Vegas gagne. Là. Puis tant qu'à faire, fait une petite parade. Ça vaudra la peine.
1: Ben, ouais.
2: La victoire, tu sais, deux rues. Là,
3: ça serait un peu baveux, mais ça serait correct.
1: Mais le pire, là, c'est que moi, il y a une partie de moi qui veut que les Golden Knights gagnent pour que Mitch Marner nous dise ce qu'il y a à nous dire. Tu sais, là, il a joué, là, genre, je vais vous raconter mes jours noirs à Toronto juste si je gagne la Coupe Stanley. C'est un peu bébé, tant qu'à moi. Mais honnêtement, j'aimerais ça l'entendre. J'aimerais ça qu'on expose à quel point c'est une organisation qui pourrit par en dedans les Maple Leafs de Toronto, puis à quel point là, comme tu le disais, ils ne peuvent plus se tromper. Tu sais, c'est pour ça qu'un gars comme David Carl, là, à l'Université de Denver, lui, il se fait 5-6 jobs qui se font offrir dans la NFL, dans

0: de Toronto. C'est ouais. vraiment une drôle de débite. Puis, je ne sais pas jusqu'à quel point, tu sais, Austin Matthews, c'est. Tu sais, puis quand ils sont allés chercher John Tavares, les Islanders, là, tu vas me dire, ouais, mais il n'avait jamais rien gagné. Mais quand même, tu sais, c'est un gars qui est sur l'équipe olympique.
1: Ben oui.
0: C'est un bon leader. Je
1: ben
0: dis,
1: oui.
0: OK, il y a même un bon vétéran qui va stabiliser ce groupe-là. Ça n'a pas plus rien changé. C'est pour ça que Kent Hughes et Jeff Gorton, je pense qu'on n'en parle pas assez.
1: Hey, on t'en
0: dans la reconstruction, dans la sélection des joueurs d'hockey, ils ont beaucoup choisi des individus.
1: Oui, beaucoup.
0: Et je sais pas, je pense qu'on avait parlé, mais à la première réunion des DG de Jeff Gorton, de Kent Hughes, mon chum et collègue Éric Leblanc du RDS.ca ouais. était là aussi à Floride avec moi. Puis il avait posé une drôle de question. En tout cas, à ce moment-là, je l'avais trouvé bizarre. Il avait demandé, quand tu vas quitter, à la fin de tout ça, là, qu'est-ce que tu veux laisser comme héritage? Mais là, ça faisait 2 mois qu'il venait d'arriver. Je me disais, Éric, break d'une roue. Là,
1: ah oui. Fait.
0: Puis la réponse de Kent Hughes, il n'y avait pas eu de Coupe Stanley, de dynastie. Il avait dit, ouais. Il avait regardé le ciel 2 secondes. Il avait pris le temps de réfléchir. Puis il avait dit, ce que je veux laisser comme héritage, c'est un endroit où c'est agréable de travailler. Je veux créer une famille.
1: Voilà.
0: Une place où tout le monde est heureux, où tout le monde pousse dans la même direction, puis dans toute l'organisation, tout ce qui est relié au hockey.
1: C'est ça qu'ils sont en train de faire.
0: Wow! Mais c'est sûr que quand ça marche de même, à la base, si le talent est là, les chances de réussite sont beaucoup plus grandes.
1: Mais non, c'est sûr.
0: Et c'est un paquet d'individus qui veulent le spotlight, puis qu'il y a des chicanes à l'interne pour des affaires de bébé.
1: Ah, c'est pour ça qu'on, tu sais, je leur ai dit, là, on est en bonne main. Hey, Luc, bonne finale, bon match ce soir, on se reparle la semaine prochaine. Salut, Luc!

Ouais, dans les prochaines minutes, ce sera la conclusion de vos 100 000 matins. Il reste encore, évidemment, 20 minutes de radio à venir. Stéphanie s'en vient dans les prochaines. Je serai 9h avec vous autres. Merci d'être là en ce mardi. Gros

0: Au soleil ce matin, si vous travaillez dehors, profitez-en. Si vous avez du temps pour aller jouer dehors aujourd'hui, golf, vélo, course, peu importe, ben profitez-en aussi. Ça fait toujours du bien d'aller prendre l'air, puis on vous accompagne comme ça jusqu'à 9h, jusqu'à l'arrivée de Stéphanie Gagne.
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1: Minutes. On vous souhaite la bienvenue à cette portion locale des 100 000 matins. Très belle température aujourd'hui. Fait vraiment très, très beau. Et ma foi, ça va être une journée très estivale encore une fois. Et vous aimez ça hier, vraiment une belle journée. Et c'est ce qu'on semble vouloir connaître aujourd'hui également. Alors, on va se jaser météo de façon plus précise au fil des prochaines minutes. Ça regarde bien aujourd'hui. Profitons-en. Parmi ce qui retient l'attention dans le domaine de l'actualité, il y a quand même plusieurs choses, plusieurs éléments qui retiennent l'attention. Cette manchette dont on parle beaucoup sur les réseaux sociaux, au kilomètre 134 du chemin de Parent qui mène à Mont-Laurier, où un point de contrôle a été érigé ces derniers jours par des gardiens de territoire. Alors, selon une publication sur les réseaux sociaux, ils contestent des projets majeurs sur le territoire. Et, selon ce qu'ils mentionnent, l'absence de considération envers leur peuple, territoire et les droits. Un campement a été aménagé sur les lieux. Les gens là-bas disaient qu'ils surveillaient le passage de tous les véhicules au kilomètre 134, des camions, des poids lourds, la machinerie et tout autre véhicule susceptible d'être associé à des opérations forestières. Même un camion du groupe Crête, est-ce qu'on mentionnait, là, qui a dû rebrousser chemin hier. Et justement, ils en ont contre l'accélération de grands projets industriels et d'infrastructures du gouvernement de Mark Carney. On en a parlé beaucoup dans l'actualité, justement, de ces grands projets. Alors, ce qu'on voyait sur les réseaux sociaux, les gens qui disaient que plusieurs organisations environnementales, des experts, des leaders autochtones qui s'inquiètent des réformes proposées qui pourraient réduire certains mécanismes d'évaluation environnementale, simplifier les processus d'autorisation et limiter des protections écologiques au nom de la rapidité économique. C'est ce qu'on mentionnait sur les réseaux sociaux. Ce serait évidemment à suivre. À la TUC, les travaux qui débutent cette semaine, vous l'avez peut-être vu, différents travaux qui ont déjà été annoncés, mais qui prennent forme. Il y en a cette semaine, il y en a la semaine prochaine, dans l'autre également. À l'angle des rues Joffre et Saint-Joseph, eh bien, il y aura des gainages d'un regard pour allonger la durée de vie. La circulation sera maintenue dans les deux sens, mais il y aura un périmètre à contourner. Soyez prudents, c'est important de le mentionner. Rue Réal, entre Saint-François et Scott, gainage également d'un regard là-bas. Ça nécessite la fermeture d'une voie sur deux. Alors, les deux chantiers de gainage vont être réalisés. Le camion va se promener d'un site à l'autre. C'est le même entrepreneur qui va faire les deux, alors qu'il va se promener d'un site à l'autre. Plutôt, les travaux vont se terminer au plus tard, vendredi à midi. Et il y a des pavages de petites sections de rue à certains endroits. Alors, l'entrepreneur sera à la TUC aujourd'hui. Des travaux qui vont durer de 2 à 3 jours. Les rues vont être fermées aux endroits requis durant les travaux. Il s'agit principalement de rues où il y a eu des travaux d'excavation durant les 6 derniers mois. Ça va se passer cette semaine. La semaine prochaine, on parlait du chemin Beaumont, près de l'intersection du chemin Moisan. Il y aura stabilisation du talus à l'endroit où il y a eu un glissement de terrain. On en avait parlé de cette histoire-là, justement. Alors, la circulation va se faire une voie sur une voie en alternance à l'aide d'un feu de circulation. Les travaux pourraient durer entre 3 et 5 semaines. Soyez prudents. Il y aura aussi la semaine prochaine sur la rue Tessier entre Saint-Joseph et Scott des travaux qui vont se tenir là. Et sur la rue Saint-Maurice entre le boulevard du Charme et la rue Scott, réaménagement complet donc de cette fameuse nouvelle configuration de l'intersection de la rue Saint-Maurice et du boulevard du Charme pour sécuriser la traverse de la piste cyclable et de la piste de véhicules hors route. Justement, puis on veut également, là, la ville, améliorer la sécurité sur le boulevard du Charme. L'allure de l'endroit sera différente et après les travaux, les gens qui vont circuler sur la rue Saint-Maurice vont devoir faire un arrêt obligatoire pour avoir accès au boulevard du Charme au lieu de l'aménagement actuel qui est en forme de Y. Et ce que la ville disait sur son site web, c'est que la traverse de la piste cyclable va être plus courte parce que ça va être divisé en 2 sections. Lorsque vous passez là actuellement, là, c'est pas toujours évident parce que ça traverse vraiment sur une longue distance. Puis, faut attendre vraiment qu'il y ait personne qui s'en vienne. Alors, ça va être fait de façon beaucoup plus sécuritaire à cet endroit-là. C'est donc un chantier qui va débuter la semaine prochaine. C'est à suivre. Il y en aura d'autres un peu plus tard. On aura l'occasion de s'en reparler. 8h50, vous êtes dans les 100 000 matins. En musique, voici Vince Lemire, un jour ou l'autre. 8h50.

0: 8h53 minutes dans vos 100 000 le matin. Un mot pour vous dire que demain, ce sera un jour pas comme les autres parce que ce sera le lancement de la programmation du complexe culturel Félix Leclerc. Ça va se passer donc demain dès 16h, de 16h à 18h dans le cadre de l'émission du retour. Évidemment, vous avez deux choix. Soit vous vous rendez sur place pour la connaître en direct, soit vous l'écoutez sur nos ondes parce que Claudia sera là avec justement son émission qui sera présentée en direct. Les gens du complexe culturel, je pense à Marie-Pierre Mayotte qui seront sur place évidemment, pour vous dévoiler tout ça. J'ai très hâte de voir de quoi il va s'agir, justement, en termes de programmation pour la nouvelle année. Et on vous rapportera tout ça sur Mont Latuc, bien évidemment, là, comme c'est le cas chaque année. Alors, un gros événement demain, grand événement très important, le lancement de la programmation 2026-2027 du complexe culturel Félix Leclerc. Je vous le rappelle, c'est présenté sur nos ondes demain dès 16h, ou encore vous rendez sur place au complexe culturel Félix Leclerc. 8h55 minutes, on parle météo dans 30 secondes.
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0: Ce sera du soleil. Aujourd'hui, on prévoit un maximum près de 28. Avec l'humidex, on va connaître 30 degrés. L'indice ultraviolet, 8 ou très élevé. Partiellement nuageux pour ce soir, cette nuit. Un peu de brouillard, minimum près de 14. Et pour demain, mercredi, nuageux. 30% de risque d'averse en après-midi. Maximum près de 28. Au centre-ville de Latuc, actuellement, c'est 15 degrés Celsius.
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Profitez bien de cette belle journée chaude qui s'annonce pour aujourd'hui. Soyez prudents dans tous vos déplacements. On se reparle demain, 8h45. Le meilleur de la musique suit dans un instant.

0: Alors voilà, c'est fini pour vos 100 000 matins. On se retrouve demain, édition du mercredi à venir. Passez une belle journée. Il va faire super beau aujourd'hui. Ouais. Profitez-en. Là, peut-être un petit saut dans la piscine. Ils vont se rafraîchir quand vous arrivez à la maison. Si on finit par enlever le maudit pollen qui est tombé à la grandeur de la piscine, c'est dégueulasse.
1: C'est pas une gossage sur le terrain. Les ouais. affaires, le gros de la job est fait, mettons.
0: Ouais. Oh, et là, l'été est bien entamé. On a bien, bien hâte, justement, de sauter officiellement dans la période estivale. Fait qu'on se retrouve demain. Merci d'avoir été là demain, frère. Salut.
1: Salut. Oh!

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2: 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Mardi 9 juin, bienvenue à Stéphanie Gagné qui parle à la machine avec vous, que vous soyez au travail, sur la route, à la maison ou encore en congé. Vous écoutez le meilleur de la musique à Oh et ce partout au Québec. Ce matin, vous explique le buzz autour des Mystery Squishy. Les animaux de compagnie sont-ils attachés dans votre voiture? Il y a une jeune fille qui a surpris tout le monde à 11 ans lors d'une compétition d'Ultra Trail le week-end dernier. Et un nouveau show télé qui nous parle de la solitude. Sinon, en musique, David Guetta et Sia avec Titanium qui s'en viennent en quelques minutes. Foo Fighters, Pearl Jam et à l'instant, New Country, encore une fois, ça pogne tellement. On vous en offre plein. Thinking About Me pour Morgan Wallen. À haut!

une question existentielle pour vous ce matin. Est-ce que vous avez besoin de solitude? Ça peut arriver. Ça peut arriver quelques minutes à peine dans une journée, mais moi, j'avoue que l'après-midi, ma grande est à l'école, mon chum est au travail. Comme je travaille très tôt le matin, j'ai droit à la solitude, puis j'apprécie. Pas de télé, pas de radio, mais c'est bien de valoriser la solitude. La preuve, avec un show télé à venir. Je vous le présente dans quelques minutes, mais juste avant, ce band-là débute une tournée européenne demain à Oslo, Foo Fighters, à Oslo.

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1: 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C'est rare qu'on parle de la solitude. C'est quelque chose qui, dans le fond, fait peur à ben du monde. Pour certains, c'est nécessaire à leur santé mentale. Ben, Valérie Chevalier, qui est autrice, animatrice et productrice, va présenter à partir de demain une série de 8 entretiens avec des personnalités artistiques qui vont tenter de répondre « T'es qui quand t'es tout seul? » Je trouve que l'idée est vraiment très bonne. Parmi les artistes, on y retrouve Ève-Marie Lortie, Patrick Masbourian, l'actrice Laurence Leboeuf, le chanteur Freds, Kevin Raphaël, Gabriel Fredette, chanteur du New Country. C'est un mélange entre balado filmé et série documentaire. Une belle conversation franche. Et les entretiens vont être diffusés à partir de demain jusqu'au 29 juillet. Un épisode par semaine, les mercredis, sur YouTube, Spotify et Apple Podcast. Ça m'intéresse, c'est sûr que je vais aller jeter un coup d'œil. Yellow Card, Bedroom Poster, une espèce de petit souvenir d'ado qu'on vous offre en musique. À haut!
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ceux et celles qui se posent la question, qu'est-ce que ça veut dire LGS? Soit le nom de la formation derrière ce gros hit, le groupe Swing, deux gars de l'Ontario et de Rimouski.

0: est-ce que vous attachez votre animal de compagnie lorsque vous vous promenez en voiture avec lui? Autant le chat que le chien ou le furet, là. Tout ça, ça compte. On a posé la question. C'est l'assureur Allstate qui a engagé la compagnie de sondage Léger pour savoir qu'est-ce que les propriétaires d'animaux de compagnie font. Moi, j'avoue que j'étais... mi-figue, mi-raisin. Des fois, je l'attachais, puis à un moment donné, j'ai perdu la petite sangle qu'on peut vraiment attacher dans la ceinture de sécurité. Puis, faisait bien ça, mais ça peut être dangereux. S'il y a un impact, le chien peut se blesser, vous blesser, et 61% des sondés disent laisser leur chien circuler librement dans la voiture. Alors, ça reste un pensez-y bien, surtout à l'aube des vacances. Beck, oh, je l'aime, lui. Loser, ça s'en vient. À haut.
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5: Ici Michel Scarpino. Les victimes d'abus sexuels au sein de l'armée affirment ne pas se sentir écoutées par le gouvernement libéral qui poursuit l'examen de son projet de loi sur la réforme de la justice militaire. Le ministre de la Défense nationale, David McGuinty, a présenté hier le projet de loi devant un comité sénatorial. Et ce projet retirerait à l'armée sa compétence pour enquêter et poursuivre les infractions sexuelles commises sur le territoire national pour le transférer à la police civile. Les trois centres intégrés de santé et de services sociaux qui étaient affectés par une panne informatique depuis hier ont tour à tour confirmé un retour à la normale aujourd'hui. Le 6 des Laurentides a confirmé durant la nuit que le problème avait été réglé. Le 6 de Laval et celui de Lanaudière ont emboîté le pas ce matin. Et puis la Chambre des communes a adopté une loi très attendue qui érige en infraction pénale la stérilisation forcée ou sous la contrainte. La loi stipule que la stérilisation sans consentement légal constitue une agression grave passible d'une peine maximale de 14 ans d'emprisonnement. C'était vos actualités Arsenal Média.

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le buzz des la boubou. Et là, maintenant, il y a les mystery squishy. Bon, vos jeunes en ont peut-être. Moi, j'en ai vu un passer, là, une amie de ma fille qui avait ça dans l'auto il n'y a pas longtemps. Qu'est-ce que c'est précisément? Seule chose de positive, ça prend pas de place. Détail dans quelques minutes, mais juste avant, Coldplay à haut.

0: Ceux qui en vendent le confirment, c'est plus populaire encore que le laboubou. On les appelle les squishy dumplings. Eh bien, ça envahit les boutiques spécialisées de jouets un peu partout en province, à Montréal particulièrement, des jouets importés de Chine. Mais il faut faire attention. Ça ressemble à un petit dumpling et ça vient dans un emballage en plastique où on ne peut pas voir à l'intérieur comment ils sont. Donc, d'où le côté mystérieux. Il y a même des éditions limitées et rares avec des couleurs arc-en-ciel, des dorés. Puis là, on veut mettre la main là-dessus. C'est très populaire, même qu'on... On voit sur TikTok des gens qui se filment en train de déballer les fameux squishy dumplings. La seule affaire, c'est qu'il faut être vigilant. Il y a beaucoup de contrefaçons. Et si votre petit squishy dumpling pue, ben, il pourrait avoir des produits chimiques, du benzène, du styrène ou de la xylène à l'intérieur. Ça pourrait même provoquer des problèmes respiratoires. Il y a aucun cas au Canada qui est de contamination qui a été signalé, mais on ne prend pas de chance. Puis c'est plate, mais forte chance que j'en achète à ma fille. C'est tout petit, c'est bien mignon, puis c'est inoffensif. Mumford & Sons, Rubber Band Man, ça s'en vient?
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1: Parmi tous les shows prévus à la programmation du Centre culturel La Tuque, on a entre autres Daniel Grenier qui nous présente son cœur d'enfant en juillet prochain. Pour juillet aussi, on a l'humoriste Mélanie Couture. Ça change tout. C'est le nom de son show. Cocologie avec Coco Béliveau, ça c'est pour le mois d'août. Sam Vigneault qui est en rodage toujours et Mégane Brouillard, elle pour septembre prochain. Je vous en parle parce que ça part vite pour les billets. culturelatuque.com pour mettre la main sur ce qui reste de billets et pour aussi prévoir vos sorties culturelles à venir dans le Haut-Saint-Maurice. 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
5: Ici Michel Scarpino. Les victimes d'abus sexuels au sein de l'armée affirment ne pas se sentir écoutées par le gouvernement libéral qui poursuit l'examen de son projet de loi sur la réforme de la justice militaire. Le ministre de la Défense nationale, David McGuinty, a présenté hier le projet de loi devant un comité sénatorial. Et ce projet retirerait à l'armée sa compétence pour enquêter et poursuivre les infractions sexuelles commises sur le territoire national pour le transférer à la police civile. Les 3 centres intégrés de santé et de services sociaux qui étaient affectés par une panne informatique depuis hier ont tour à tour confirmé un retour à la normale aujourd'hui. Le 6 des Laurentides a confirmé durant la nuit que le problème avait été réglé. Le 6 de Laval et celui de Lanaudière ont emboîté le pas ce matin. Et puis la Chambre des communes a adopté une loi très attendue qui érige en infraction pénale la stérilisation forcée ou sous la contrainte. La loi stipule que la stérilisation sans consentement légal constitue une agression grave, passible d'une peine maximale de 14 ans d'emprisonnement. C'était vos actualités Arsenal Média.

Salutations à ceux et celles qui sont en vacances présentement. Il y en a pas tant que ça, mais il y en a quand même. Alors, on vous salue, ceux et celles qui ont hâte de tomber en vacances. Je pense aux profs qui sont dans les derniers milles, aux parents qui ont hâte d'avoir des vacances de lunch aussi. Ah ouais. Vacances à venir pour tout le monde. En musique, à l'instant, Chabouzé, Bar Song pour le meilleur.

Le sport, c'est bon. C'est bon tout le temps. Pour le moral, pour le physique, évidemment. Et pour tout le monde. Pour les enfants aussi. La preuve, une jeune fille de 11 ans qui a surpris tout le monde dans une expérience de trail, de course en sentier. Je vous la présente dans quelques minutes. Mais juste avant, Vince Lemay.

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1: J'avais envie de vous présenter une jeune fille vraiment inspirante. Elle a 11 ans. Elle a volé la vedette en battant des athlètes expérimentés le week-end dernier lors d'une épreuve en forêt de 5 km à Lac-Beauport, ce qu'on appelle le trail, dans le fond, la course en forêt. Léane Simard, avec un temps de 27 minutes 22 secondes, a atteint le 5e rang sur le classement général de 140 participantes dans sa catégorie. Elle avait même un poignet cassé. Ça n'a pas freiné son élan. Elle avait fait une chute en vélo. Le médecin a dit « Tu peux pas faire de vélo ». Elle a dit « Moi, je suis venue courir ». Alors, elle a un poids-plume d'une 60aine de livres. Sauté là, par-dessous les roches, les racines, elle a flotté. 5 km en trail. Elle dit qu'elle fait ça depuis qu'elle a 7 ans. Elle court souvent avec sa sœur. Et on conseille de le faire pour les jeunes, surtout en forêt, parce que c'est possible de marcher. Et la pression du chrono est parfois moins forte que sur la route. Alors, ça peut peut-être inspirer des parents à l'écoute pour donner le goût à leurs enfants de les suivre dans leur grand aventures. Vous êtes à haut pour le meilleur de la musique. La preuve, Zombie et Youngblood, ça s'en vient.
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on a une foutue belle journée côté météo chez nous, hein. Des... Pas de pluie, là. Y en a pas. C'est sûr que des fois, si tu te fais un gazonneux ou que t'as un petit jardin que tu viens de planter, les semences, tu te dis, ça ferait du bien un peu de pluie. Bon, on perd rien pour attendre, c'est sûr. Mais là, aujourd'hui, on profite du soleil. Puis, tiens, pourquoi pas prendre une petite marche avec une bouteille d'eau? Je pars

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1: Le meilleur de la musique, c'est encore une fois ce qu'on vous offre. C'est ce que j'ai eu le bonheur de vous offrir ce matin, partout au Québec. Ça se poursuit aussi pour votre heure de lunch avec les Grands Bazous, soit Richard Z-Sirois et Sylvain Caron pour cette portion musicale où les archives seront à l'honneur. Puis, ben, on se donne rendez-vous demain en avant-midi. Mon nom est Stéphanie Gagné. Je vous souhaite une bonne heure de lunch. Soyez prudents dans vos déplacements. À bientôt!
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6: Ici Michel Scarpino, la Fondation pour la santé du Haut-Saint-Maurice présentera une activité majeure de financement le 13 novembre. Des joueurs des anciens Canadiens de Montréal viendront livrer un match contre des anciens membres de l'équipe senior des Forestiers de Latuque. On affirme que plus de 1000 personnes assisteront au match. Le but est d'amasser des fonds pour la Fondation pour la santé du Haut-Saint-Maurice. La tension monte au kilomètre 134 du chemin de Parent menant à Mont-Laurier, où un point de contrôle a été érigé ces derniers jours par des gardiens de territoire. Selon une publication sur les réseaux sociaux, ils contestent des projets majeurs sur le territoire et l'absence de considération envers leur peuple, territoire et leurs droits. Et puis, Ville de Latuque entreprend des travaux sur plusieurs de ses accès ces jours-ci. On trouvera des travaux à l'angle des rues Saint-Joseph et Joffre, de même que sur la rue Réal entre Saint-François et Scott, et certaines rues de la ville seront pavées cette semaine. Soyez prudents. 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
2: Ben oui, c'est bien moi.
3: Ça n'a pas changé.
2: Hey, salut tout le monde. Il fait beau à peu près partout au Québec.
3: Écoute, on a les deux pieds dans notre piscine Coleco.
2: Hey, on est partout dans la province. Oui. On vous salue, chers auditrices, auditeurs. Merci d'être fidèles au poste. On va commencer ce show avec Nirvana, une pièce qui s'appelle Smells Like Teen Spirit. Chanson qui commence lentement à sa sortie. En fait, c'est le vidéoclip qui a
3: tout
2: changé.
3: C'est MTV qui a un peu lancé le mouvement.
2: D'ailleurs, ça a été le clip le plus souvent vu sur le réseau MTV américain et MTV Europe. C'est pas pour rien, c'est excellent, le clip et la chanson. Voici Nirvana avec Smells Like Teen Spirit, le meilleur de la musique. C'est toujours ici à O!

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2: Le hit marquant appartient à la formation Muse. Pourquoi? Ben, c'est que le 9 juin, comme aujourd'hui, mais en 1978, naissance de Matthew Bellamy, lui, est guitariste, chanteur, est au clavier, membre de ce groupe rock anglais. Il a 48 ans aujourd'hui. Et je suis très jaloux de ce gars-là. Très jaloux. Pas parce que Muse a vendu plus de 20 millions. Pas parce que Starlight s'est retrouvé numéro 1 partout.
3: Non,
2: c'est que lui a remporté le prix de la rockstar la plus sexy au New Musical Express Awards en 2007, en 2009, en 2010, en 2011, en 2013 et en 2014. Mais veux-tu bien me dire qu'est-ce qu'il y a de plus que moi?
3: Ah, Richard, je sais pas. Faudrait voir, mais on pourrait lancer le penchant au Québec, par exemple. Tu pourrais t'inscrire avec RBO.
2: Ouais, comme...
3: le plus sexy. Ah oui.
2: Hey, je vais te conter quelque chose.
3: Vas-y.
2: Prochaine intervention. Je vais te raconter que j'ai déjà été dans la liste des plus beaux hommes au Québec.
3: Sérieux, toi?
2: Oui, sérieux, je te raconte ça.
3: Ah, voyons donc.
2: Voici Muse avec Starlight. La meilleure de la musique, c'est toujours ici. Ah, oh!
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0: Non-stop devant nous avec, entre autres, Oasis, Collective Soul et Aerosmith qui s'en vient. Écoute, il y a déjà eu un sondage, Éco-Vedette.
1: OK!
0: Du bel homme au Québec, OK? Remets-toi à l'époque de Roy Dupuis, de oui. Patrick Bourgeois, oui. de Richard Séguin, oui. Pierre Flynn, le chanteur, le beau ténébreux. Tous ceux-là étaient en compétition avec moi. Le résultat... Oui, le résultat du vote, et j'ai encore l'article du Éco-Vedette, j'avais reçu un vote. Alors que Roy Dupuis en avait 8420 à peu près. Et je me dis, bon, quelqu'un qui m'a niaisé, un ami, une ex, un parent.
1: T'as-tu parlé à Perdu qui a voté pour toi?
0: Non, mais attends! Un jour, je sors des studios d'une ancienne station où je travaillais il y a longtemps à Montréal. C'est quoi? Je sors. Et il y a une madame qui est là à la porte qui me dit, mais tu sais quoi? C'est moi qui ai voté pour vous. Un vote pour le plus bel homme du Québec.
1: Elle était belle? Elle était jeune?
0: Ben, c'était une grand-maman et moi, j'avais 35.
1: OK.
0: C'était quand même une bonne séquence.
1: Oui, Seigneur, oui. Bon, Richard, tu pognes?
0: Aerosmith dans un instant au meilleur de la musique.
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1: Ben, il y avait Panic at the Disco, I Write Since Not Tragedy. Hey, je m'attendais à une série de finales plates, mais c'est complètement...
2: Non, écoute, le spectacle est là, puis toutes les probabilités sont presque dépassées.
1: Exact.
2: Dans ce genre de série finale-là, alors qu'on avait quand même deux équipes qui étaient axées parfois sur la défensive, on oublie ça.
1: Oui.
2: C'est à l'offensive, sans bon sens, des records qui sont établis. On réécrit le livre des records presque avec cette série finale. Qui va se poursuivre ce soir avec toujours à Las Vegas où on a des entrées et des ouvertures de matchs aussi spectaculaires. Donc, les Golden Knights qui mènent leur série 2-1 face aux Kings à Caroline.
1: Alors, on va suivre ça de près. On écoute Les Frères à cheval avec L'été, une belle chanson de oui. circonstance qui fait boire à peu près partout. Le meilleur de la musique, c'est toujours ici à O.
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2: Ben, il y avait Harmonium avec Dixie pour conclure cette émission. Demain, entre autres, les Cowboys fringants, The Clash et les Cranberries. Merci, Sylvain Caron, la production de
3: Toujours
2: Radio.
3: Toujours le fun. Là, la prochaine fois, par exemple, je te lance un défi. Parce qu'à chaque fois que tu débutes l'émission, tu souhaites même pas bonne bouffe à personne, puis on est sous l'heure du dîner.
2: Hey, c'est vrai, ça. Parce que je pense juste à la bière. Je pense
3: c'est,
2: pas
3: c'est,
2: à
3: c'est ça, ça, ça, Richard, va falloir que tu corriges.
2: Oui, il faut. Hey, salut tout le monde. À demain. Bye!
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14: Ici Michel Scarpino, la Fondation pour la santé du Haut-Saint-Maurice présentera une activité majeure de financement le 13 novembre. Des joueurs des anciens Canadiens de Montréal viendront livrer un match contre les anciens membres de l'équipe senior des Forestiers de La Tuque. On affirme que plus de 1000 personnes assisteront au match. Le but est d'amasser des fonds pour la Fondation pour la santé du Haut-Saint-Maurice. La tension monte au kilomètre 134 du chemin de Parent menant à Mont-Laurier, où un point de contrôle a été érigé ces derniers jours par des gardiens de territoire. Selon une publication sur les réseaux sociaux, ils contestent des projets majeurs sur le territoire et l'absence de considération envers leur peuple, territoire et leurs droits. Et puis, Ville de La Tuque entreprend des travaux sur plusieurs de ses accès ces jours-ci. On trouvera des travaux à l'angle des rues Saint-Joseph et Joffre, de même que sur la rue Réal entre Saint-François et Scott, et certaines rues de la ville seront pavées cette semaine. Soyez prudents. C'était vos actualités Arsenal Média. 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
2: Hello, hello, bon mardi 9 juin. Olivier Poitras qui vous retrouve dans le meilleur de la musique. Un gros merci d'être branché à haut. Toujours le fun de vous savoir là, de vous savoir branché chez nous. Peu importe de la façon que vous nous écoutez, que ce soit via l'Internet, via la radio traditionnelle, sur votre téléphone, parmi vos appareils intelligents. On a le meilleur de la musique dans les prochaines minutes. Smash Mouth, ça s'en vient. Terror of the Dead Man également. Et on passe ça avec Summer et Homebreaker à haut.

tente de savoir ce qui se passe dans la région. Restez là, on en reparle dans les prochaines minutes. Pour l'instant, ce qui s'en vient en musique, il y aura la nouveauté de Classe Moyenne avec Orange Lessard, je suis en vacances. Ben oui, ça approche. Et tout de suite, on se retourne en 1999 avec Smash Mouth et All Star, le meilleur de la musique.

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1: Ben, si vous êtes à la recherche d'un nouvel emploi, recherche d'un changement de carrière, je vous invite à aller faire un tour sur le monlatuc.com. Vous avez tous les détails. D'ailleurs, vous avez la section emploi qui vous est dédiée, où on ajoute évidemment les derniers détails de ce qui pourrait être une recherche d'emploi pour vous. Sinon, vous avez les dernières nouvelles de ce qui se passe du côté de la TUC ou encore ici. Vous pouvez toujours vous abonner à l'infolettre et c'est gratuit. Vous le faites via la section de l'infolettre. Vous entrez votre adresse courriel et le tour est joué. C'est facile comme ça. Dans les prochaines minutes, la musique de Miles Smith et Neil Horan s'en vient au retour. C'est Alien on Farm avec Smooth Criminal. Je vous souhaite un excellent mardi.
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Le meilleur de la musique qui se poursuit jusqu'à 15h. Olivier Poitras qui vous accompagne jusqu'au trafic. Dans les prochaines minutes, vous aurez la musique de Blink-182, All the Small Things. Ça s'en vient à l'instant. C'est Blue Jeans Bleu, Scotch et Poche. Bon mardi sur les ondes de haut.

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1: Plusieurs personnes qui vont commencer à penser à leurs vacances, à leurs déplacements, où ils vont aller au courant des prochaines semaines. Avec les enfants, la famille, ça finit quoi le 23 juin, cette histoire-là, l'école? Ça s'en vient bientôt. Et les gens qui vont peut-être visiter les autres provinces du Canada, pourquoi pas? Canada qui compte près de 2 millions de lacs. Hey, c'est pas rien, c'est quoi? C'est 20% d'eau douce également sur la planète. Vous avez des lacs tout simplement incroyables comme le lac Louise. Il y a plein d'endroits à visiter. Je vous souhaite bonnes vacances si jamais c'est le cas. La musique de Talk dans les prochaines avec Time Machine, ça s'en vient. Oh!

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10: Ici Michel Scarpino, la Fondation pour la santé du Haut-Saint-Maurice présentera une activité majeure de financement le 13 novembre. Des joueurs des anciens Canadiens de Montréal viendront livrer un match contre les anciens membres de l'équipe senior des Forestiers de la TUC. On affirme que plus de 1000 personnes assisteront au match. Le but est d'amasser des fonds pour la Fondation pour la santé du Haut-Saint-Maurice. La tension monte au kilomètre 134 du chemin de Parent menant à Mont-Laurier, où un point de contrôle a été érigé ces derniers jours par des gardiens de territoire. Selon une publication sur les réseaux sociaux, ils contestent des projets majeurs sur le territoire et l'absence de considération envers leur peuple, territoire et leurs droits. Et puis, Ville de la TUC entreprend des travaux sur plusieurs de ses accès ces jours-ci. On trouvera des travaux à l'angle des rues Saint-Joseph et Joffre, de même que sur la rue Réal entre Saint-François et Scott, et certaines rues de la ville seront pavées cette semaine. Soyez prudents. C'était vos actualités Arsenal Média. 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
2: 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Vous écoutez ma nouvelle chanson Time Machine sur la station qui joue la meilleure musique. Oh, oh.
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Eric du Nord, après avoir sorti l'album Sink Your Teeth. Ils sont présentement en Floride, ils vont s'arrêter également en Californie. Ils vont faire un peu le tour des États-Unis. C'est Neon Trees qui suit avec Everybody Talks à O.

0: Je ne sais pas si vous êtes de ceux qui suivent encore la finale de la Coupe Stanley, ça va se poursuivre ce soir. Match numéro 4 de la série entre les Golden Knights de Vegas et les Hurricanes de Caroline, qui est mené 2-1 par les Golden Knights après la victoire en deuxième prolongation en fin de semaine. Donc là, qui sera le gardien partant des Hurricanes? Ça, c'est la question. Parce qu'on a enlevé Frederick Anderson lors du dernier match pour faire appel à Brendan Bossy. Reste à voir. Donc, match numéro 4 ce soir. Vegas qui pourrait se donner une belle avance de 3-1 dans cette série-là. Match présenté à 20h. Dans les prochaines, Kane Brown, Marshmallow, ça s'en vient avec Miles on it.
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Salutations aux gens qui sont dans leur voiture vers le retour à la maison, ceux et celles qui sont encore au travail et qui terminent bientôt. L'année prochaine, c'est le trafic à compter de 15h. Manquez pas non plus Chuck Noël à 18 avec les hits. Et nous, on se retrouve demain 13h. Je vous souhaite une excellente fin de journée sur les ondes de haut. À demain. Salut!

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5: Ici Michel Scarpino, la Fondation pour la santé du Haut-Saint-Maurice présentera une activité majeure de financement le 13 novembre. Des joueurs des anciens Canadiens de Montréal viendront livrer un match contre les anciens membres de l'équipe senior des Forestiers de Latuque. On affirme que plus de 1000 personnes assisteront au match. Le but est d'amasser des fonds pour la Fondation pour la santé du Haut-Saint-Maurice. La tension monte au kilomètre 134 du chemin de Parent menant à Mont-Laurier, où un point de contrôle a été érigé ces derniers jours par des gardiens de territoire. Selon une publication sur les réseaux sociaux, ils contestent des projets majeurs sur le territoire et l'absence de considération envers leur peuple, territoire et leurs droits. Et puis, Ville de Latuque entreprend des travaux sur plusieurs de ses accès ces jours-ci. On retrouvera les travaux à l'angle des rues Saint-Joseph et Joffre, de même que sur la rue Réal entre Saint-François et Scott. Et certaines rues de la ville seront pavées cette semaine. Soyez prudents. C'était vos actualités Arsenal Média. 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

Donc, comment se passe votre journée? Êtes-vous en mesure quand même de profiter de la belle météo? Ça fait tellement de bien. Combien est-ce qu'on a? 29 degrés. Centre-ville Latuque sous le soleil. Profitez-en. J'arrête pas de le répéter, mais tu sais, cette semaine, c'est assez exceptionnel. Puis je vous le dis, la semaine prochaine, ce sera une toute autre histoire. Donc, profitez-en pleinement. Claude s'installe aux commandes. Très, très heureuse de vous retrouver. C'est moi qui ai le bonheur de vous ramener chez vous. J'ai jusqu'à 18 ans pour le faire dans le show du retour qui, lui, est présenté par le Bar La Voûte. N'oubliez pas que demain, votre show du retour vous parviendra en direct du complexe culturel Félix Leclerc. Le dévoilement de la programmation 26-27 du complexe. Donc, le show du retour se fera en direct du complexe demain. Toute la population y est invitée. Évidemment que c'est gratuit. Tirage, prestations, artistes, entrevues, ça va être pour aide. On se voit demain au complexe, OK? On est au meilleur de la musique. Qu'est-ce qu'on vous propose? Lil Nas X, Tim Impala, tout de suite, Third Eye Blind. Bon retour chez vous!

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1: À l'émission aujourd'hui, j'ai le grand plaisir d'accueillir le directeur général de la Fondation pour la santé du Haut-Saint-Maurice, M. Daniel Doucette. Bonjour, M. Doucette.
2: Bonjour, M. Scarpino.
1: La raison pour laquelle on se parle aujourd'hui, grande nouvelle. Nouvelle même exclusive à la radio, on va annoncer une visite très rare à la TUC.
2: Oui, en effet, le 13 novembre prochain, les anciens Canadiens, l'équipe de hockey des anciens Canadiens, disputeront un match au Colisée de Denis Morel contre les anciens forestiers de la TUC. Donc, c'est un événement majeur. La dernière fois que les anciens Canadiens se sont présentés ici à la TUC, c'était en 2011. Alors, 14 ans, 15 ans plus tard, ben, j'ai parlé à des gens que leurs enfants, qui sont aujourd'hui un petit peu plus vieux, ont vu les anciens Canadiens à l'époque. Mais là, les gens de la TUC auront la chance de rencontrer vraiment les anciens Canadiens.
1: Alors, les anciens Canadiens, plusieurs joueurs célèbres vont se pointer. Est-ce que, bon, je sais que les gens se posent la question, qui on voit sur la glace? Il est peut-être un petit peu tôt pour dire avec certitude qu'il va être là, mais vous pouvez peut-être nous mettre l'eau à la bouche, justement, pour nous dire dans quels pourraient être les joueurs qu'on pourrait rencontrer, là.
2: Ben, c'est sûr et certain, M. Scarpino, qu'on va donner l'information comme un mois avant pour permettre de toute la préparation du programme Souvenir, par exemple, et aussi la préparation à l'annonceur officiel d'avoir les noms en tête, oui. Même s'ils ont les numéros. Alors, on parle, par exemple, des entraîneurs. On parle peut-être de Chris Nyland, de Yvan Cournoyer, de Yvon Lambert, de Guy Lapointe, de Steve Schott. Parmi ces gens-là, c'est probablement des personnes qui seront entraîneurs pour l'équipe des anciens Canadiens. Mais dans les anciens Canadiens, il y a des gens comme Louis Leblanc, Guillaume Latendresse, il y a Marc-André Bergeron, il y a Richard Sévigny, John Scott, et Eric Houle. Il y a aussi, bien sûr, Dave Morissette qui peut être présent. Donc, je ne sais pas là, qui va être présent, mais moi, je peux vous dire que au mois de septembre, comme le 1er septembre, j'aurai la liste des noms. Et ça me fera un plaisir de dire
1: oui.
2: Aux gens, s'il reste encore des billets, parce que je pense que la vente des billets n'est pas commencée officiellement. Mais il y a une chose qui a été préparée parce qu'on voulait s'assurer de la présence des anciens forestiers et chaque ancien forestier, chaque joueur, les 22 joueurs entraîneurs, devaient avoir un minimum de billets à vendre, tant des billets à admission générale que des billets VIP. Donc, je peux vous dire aujourd'hui, M. Scarpino, qu'on a plus de 625 billets de vendus.
1: Déjà?
2: Admission générale sur 900. Et on a 55 billets VIP à 100$ de vendus. Donc, c'est sûr et certain que l'intention qu'on a, nous, à la Fondation, c'est de faire salle compte avant l'événement, bien entendu.
1: Ben oui, absolument, absolument. Alors, on parle des Canadiens, mais les anciens forestiers, on peut rappeler que c'est une équipe qui jouait à la TUC il y a de cela quelques années. Là.
2: Ah oui, puis c'est presque tous des personnes qui sont encore à la TUC.
1: Oui.
2: Et David Bissonnette, qui est co-organisateur de l'événement avec moi, la Fondation, qui est un de nos administrateurs, c'est cette partie hockey que David a pris en charge. Et puis, ce sont tous des gens qui ont joué avec lui, des gens aussi qui sont un peu plus vieux. Mais c'est tout ça qui fait en sorte qu'on va avoir quelque chose d'extraordinaire parce que même moi, je m'attendais même pas à vous voir aujourd'hui pour vous annoncer que peut-être que dans moins d'un mois, on va être sale compte.
1: Il y a des billets qu'on disait VIP, des billets réguliers. C'est quoi la différence entre les deux?
2: Le billet VIP, qui lui coûte 100$, donne accès après la partie. Il y a une section réservée derrière le banc des Canadiens, des anciens Canadiens. Et après le match de hockey, les anciens Canadiens vont se rendre au club de golf et de curling de la TUC pour un genre de un cocktail. Mais les gens vont avoir une heure et demie avec les anciens Canadiens, ceux qui ont acheté le billet VIP. Pour pouvoir prendre des photos, signer des autographes, discuter avec eux. Et il y aura un petit goûter qui sera servi à cette occasion. Et ça donne tout de même l'occasion de prendre des photos, comme je dis, des autographes, discuter, voir des joueurs
1: rencontrer pour vrai. Là.
2: Oui, comme un exemple, si Dave Morissette, comme tout le monde le connaît, si jamais Dave Morissette est là, je sais que ça va être une des grosses coqueluches.
1: Ah oui, oui, définitivement. Là.
2: Mais il y a d'autres. Comme il y a d'autres joueurs qui vont être là. Puis je pense que ça va être une activité après pas un après-balle, mais un après-partie.
1: Un après-match, ben oui, je comprends donc. C'est majeur comme activité pour la Fondation. Activité,
2: ben oui, puisque l'objectif, je vous en parlerai tout à l'heure, qu'est-ce qu'on s'est fixé comme objectif de financement, mais il y a aussi les billets à 35$ qui est l'admission générale.
1: Oui.
2: Il faut dire aussi aux gens que l'admission générale, ben, il y a seulement 900 billets disponibles. Ça va se vendre rapidement.
1: Oui.
2: Et le mécanisme, ça va être sur le site Internet de la Fondation à partir de la semaine prochaine. Pas cette semaine, mais à partir de la semaine prochaine, où les gens pourront acheter des billets en payant via...
1: Une façon sécurisée de le faire.
2: Sécurisée, oui, une façon okay. sécurisée. Ils pourront le faire via Interact, là. C'est ça que je cherchais. Alors, c'est des choses comme ça qui vont être mises en place. Et puis, on va arriver à la Fondation, comme on dit, avec probablement Salcombe en juillet.
1: Puis là, je vois même qu'il y a des jeunes arbitres qui pourraient s'impliquer durant le match, là.
2: Oui, il y a déjà un jeune arbitre qui arbitre beaucoup au niveau du mineur, hockey mineur. Il sera probablement un des arbitres officiels, un des deux arbitres officiels. Et puis, on a aussi des démarches qui sont entreprises auprès de la personne dont le nom apparaît sur le colisée. Fait que je peux pas vous dire le nom, je pense que tout le monde a là-dessus.
1: On va le deviner.
2: On va le deviner. Mais il y aura aussi deux autres jeunes de hockey mineur qui seront les juges de ligne. Donc, je pense que c'est important de faire place au hockey mineur. Puis, il faut pas oublier que pendant le match, entre les deux périodes, il va y avoir une partie de hockey avec 25 jeunes. Donc, deux équipes de 12 qui vont jouer contre les anciens Canadiens sur la patinoire moitié-moitié. Donc, il va y avoir des parties avec les plus petits Bouchou qui vont jouer contre les anciens Canadiens en deux équipes. Puis, il va y avoir 25, il va y avoir 50 personnes, 50 joueurs de hockey sur la glace avec les anciens Canadiens, puis les Bouchou. Je pense que ça va être quelque chose de fun aussi. C'est pour donner l'image aux jeunes qui disent, regarde, hey, j'ai joué un jour contre un joueur des anciens Canadiens de Montréal.
1: Absolument, c'est pas rien, là. C'est une soirée de rêve pour ces gens-là, c'est sûr, là.
2: Ouais, je parlais avec une personne qui a acheté des billets puis qui est venue pour une autre cause à la Fondation la semaine dernière. Puis il me disait que son fils, qui a aujourd'hui 28 ans, était là quand les Canadiens sont venus. Puis quand je lui ai dit que les anciens Canadiens venaient, il dit, père, il dit, je vais avoir mes billets. Je me souviens encore que quand je suis allé les voir, à l'époque, l'organisation avait fait ça au sous-sol de l'église Saint-Zéphyrin. Mais là, cette année, ben, on fait la rencontre officielle au club de l'Office.
1: On parlait tantôt, l'objectif, c'est d'amasser des fonds pour la Fondation. Est-ce qu'il y a un objectif financier qui a été établi en lien avec cette soirée-là?
2: Ben, on espère peut-être amasser environ 45 000 $ pour l'activité comme telle.
1: OK.
2: C'est un objectif qui est tout de même assez intéressant, parce que vous calculez 1 100 billets, vous calculez le nombre de billets, mais on a aussi des partenaires majeurs qui ont participé à la préparation, parce que depuis le mois de mars, nous, là, qu'on est à travailler sur le dossier, c'est comme pour vous dire que on avait une date, les anciens Canadiens ont une obligation particulière le 20 novembre, donc on avait le 20, on est obligé d'essayer de mettre trois tubes de pâte à dents dans le même tube, à un moment donné,
1: ouais.
2: Parce qu'on avait l'aréna à gérer, le tube de curling, puis les anciens Canadiens, puis c'est pour ça qu'on avait été obligé de changer de date, puis le 13 novembre, ça faisait l'affaire de tout le monde.
1: C'est en soirée?
2: Le 13 novembre, à 19h.
1: 19h.
2: Le Colisée Denis Morel sera ouvert à partir de 17h30. Les cantines sont ouvertes, les cantines qui sont normalement au Colisée. Et qu'est-ce qu'on parlait déjà? Il y a ça.
1: Oui, absolument. Ben, Daniel Doucette, merci beaucoup pour ces informations-là. Puis c'est sûr qu'on s'en reparle dans les prochains mois quand on aura plus de détails sur notamment la composition de l'équipe du Canadien, tout ça, les forestiers. Mais en tout cas, c'est une activité majeure, c'est ce qu'on retient.
2: Ben, nous, on croit que ça va être probablement l'activité de l'année 2026 à la TUC, l'avenue des anciens Canadiens, avec plus de 1 000 personnes au Colisée de Limorel. Ça fait longtemps qu'il n'y a pas eu 1 000 personnes. Je suis parlé avec des autorités municipales il y a quelques jours, puis elles me disaient, les autorités municipales, que ça sera probablement l'événement de l'année.
1: Daniel Doucet, merci beaucoup.
2: Merci, M. Scott.

0: 15h21, dans le show du retour, Olivier Primo, hein, c'est le grand roi de la poutine. Il sillonne le Québec depuis plusieurs années à la recherche de la meilleure combinaison frites, sauce, fromage. Les restos qu'il visite voient souvent leur clientèle exploser, hein, dans les jours suivants. Puis là, c'est le cas de la cantine Sainte-Rosalie, à qui Primo a récemment offert une généreuse note. Faudrait qu'il vienne faire son tour à la tuque. Lui, il en a de la bonne poutine à la tuque. La cantine Sainte-Rosalie, c'est une institution à Saint-Hyacinthe depuis des années. J'en sais quelque chose alors que mon père m'y amenait régulièrement durant mon enfance. Mercredi dernier, vers 12h30, Primo s'est présenté à l'improviste pour goûter à leur fameuse poutine. Et quelques jours plus tard, ben, la petite entreprise familiale est débordée comme jamais. On n'a jamais vu ça en 30 ans, dit Caroline Guillemin, c'est la propriétaire. Habituellement, ce sont les plats maison, comme les pâtes au saumon, les vols au vent qui attirent les clients. Mais là, depuis la visite de Primo, c'est la poutine qui vole la vedette, puis pas à peu près. Des clients se sont déplacés de Laval pour y goûter. D'autres auraient appelé de Shawinigan pour planifier leur visite. Puis samedi, plusieurs personnes ont même mangé dans leur voiture, tellement l'endroit débordait. Pourtant, la cantine Sainte-Rosalie n'est pas le genre d'établissement qui fait beaucoup de bruit. Aucun site web, aucune présence sur les réseaux sociaux. Depuis près de 30 ans, la réputation du casse-croûte repose plutôt sur le bouche-à-oreille et sur une clientèle fidèle qu'il fréquente depuis plusieurs années. L'entreprise a été achetée par Denise Nau il y a bientôt 3 décennies. Ses 4 filles y ont travaillé avant que l'une d'elles, Caroline, reprenne finalement les rênes. C'est justement cet esprit familial qui contribue au succès de l'établissement. Et lors de sa visite, le fondateur de Beach Day Every Day a goûté à leur poutine régulière et c'est entre autres la délicieuse sauce maison qui l'a poussé à lui attribuer la généreuse note de 9,6. Je donne le goût de manger de la poutine, hein?
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0: Météo ce soir et cette nuit partiellement nuageux, minimum 14. Demain plutôt nuageux, max à 28. Pour jeudi, alternance soleil-nuage, 30 degrés. Et vendredi, là, on aura un 60% de probabilité d'averse, maximum 27. Centre-ville, là-dessus, ben, fait chaud, 30 degrés au mercure.

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Sarah Dufour, qui est ravie et étonnée d'avoir eu l'opportunité de faire briller la culture québécoise à Ottawa en interprétant la reine d'une toune des Cowboys fringants lors de la cérémonie d'installation de la nouvelle gouverneure générale du Canada, Louise Arbour. Elle dit chanter les Cowboys fringants au Sénat du Canada à Ottawa, c'était comme pas sur ma liste. Les Cowboys fringants qui ont toujours défendu l'indépendance du Québec entendent l'une de leurs chansons dans une cérémonie monarchique. Ah, de quoi surprendre? Elle dit, je lui ai parlé après la cérémonie, elle m'a dit, j'ai passé toute la liste des chansons des Cowboys et on entend que la plupart, on ne peut pas les chanter ici. J'ai choisi la reine parce qu'elle raconte l'histoire de ma vie. La gouverneure générale qui aurait aussi contacté Jérôme Dupral, bassiste des Cowboys, pour s'assurer que le groupe assurait son choix. Tiré de l'album La Grand Messe paru en 2024, la reine aborde les inégalités sociales et l'itinérance. Pour la cérémonie, Sarah Dufour, elle, a opté pour une version plus lente que l'original, laissant davantage de place au texte de Jean-François Posé. Elle dit, en la ralentissant, j'ai pris conscience encore plus de la profondeur des paroles. C'est une chanson du peuple. Sarah Dufour a appris il y a une dizaine de jours qu'elle avait été choisie par Patrimoine Canada pour participer à la cérémonie. Elle admet que son petit cœur battait pas mal fort. Elle dit, il y avait Jean Chrétien à 10 pieds de moi. À un moment donné, j'ai eu un contact visuel avec Daniel Henkel. Même si je chantais devant des gens de la politique, je restais Sarah Dufour de Dolbeau-Mistassini, qui a tapé sa trille, qui est rendue chanteuse et s'est fait demander de chanter pour Louise Arbour au Sénat. Elle dit, je trouve ça beau d'aller faire rayonner notre culture. Donc, va-t-elle maintenant intégrer sa version de la reine dans ses concerts? Elle dit, écoute, le prochain show, c'est le 23 juin à la fête nationale. Ça se pourrait?

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2: 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Ce mois-ci, on rencontre Geneviève Elie du service du loisir, de la culture et de la vie communautaire de la ville de La Tuque. Peux-tu me dire quel type de bénévolat on peut faire pour le service du loisir?
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3: Ici Michel Scarpino, voici le bilan de l'actualité. La Fondation pour la santé du Haut-Saint-Maurice présentera une activité majeure de financement le vendredi 13 novembre à 19h. Des joueurs de la tournée des anciens Canadiens de Montréal viendront livrer un match contre d'anciens membres de l'équipe senior des Forestiers de la Tuque. Le directeur général de la Fondation, Daniel Doucette, était très fier de nous confirmer la nouvelle, d'autant plus que le dernier match des anciens Canadiens à la Tuque remonte à 2011. De grands noms de l'histoire du hockey devraient être présents et le but de l'activité est d'amasser des fonds pour la Fondation pour la santé du Haut-Saint-Maurice. 900 billets en admission générale seront disponibles au coût de $35, en plus d'une centaine VIP qui donneront accès à une activité d'après-match. Daniel Doucette est directeur général de la Fondation.
4: Ben nous, on croit que ça va être probablement l'activité de l'année 2026 à la TUC, l'avenue des anciens Canadiens.
3: Puisque les besoins sont très grands en Haute-Mauricie, on souhaite pouvoir aller chercher $45,000 avec cette activité qui promet déjà d'être très populaire. La tension monte au kilomètre 134 du chemin de Parent menant à Mont-Laurier, où un point de contrôle a été érigé ces derniers jours par des gardiens de territoire. Selon une publication sur les réseaux sociaux, ils contestent des projets majeurs sur le territoire et l'absence de considération envers leur peuple, territoire et leurs droits. Un campement a été aménagé sur les lieux. Et puis le conseil municipal de la Bostonnais se réunira ce soir pour son assemblée habituelle du mois de juin. Plusieurs éléments se retrouvent à l'ordre du jour. Parmi eux, il y aura l'adoption du rapport financier 2025 qui donnera le portrait des finances municipales. Les élus adopteront également un règlement concernant la limite de vitesse sur le rang sud-est, en plus de procéder à une demande de réduction de la limite de vitesse et des mesures de protection sur la route 155 Nord. Ils désigneront également une mairesse ou un maire suppléant au cours de l'Assemblée qui débutera à 19h. C'était vos actualités Arsenal Média. On vous souhaite une bonne fin de journée avec nous. 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
5: Météo ce soir et c'était généralement nuageux, minimum 14. Demain, c'est des nuages, quand même chaud, 27, humidex 30. Gros soleil jeudi, 30 degrés. Vendredi, ce sera nuageux, 60% de probabilité d'averse, maximum 27. Et aperçu pour le week-end, il y a pas mal de nuages, probabilité d'averse également. Centre-ville, 30 degrés.
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La tuque qu'on arrive à l'instant dans la deuxième heure du retour à la maison. Toujours Claude qui se fait un réel plaisir de vous ramener chez vous. J'ai jusqu'à 18h pour le faire dans le show du retour qui lui est présenté par le Bar La Voûte. Plein de gros événements à venir du côté du Bar La Voûte. On pourra s'en reparler. Sinon, gros événement demain. En fait, votre show du retour demain sera diffusé en direct du complexe culturel Félix Leclerc dans le cadre du dévoilement de la programmation 2026-2027. Écoutez, j'ai autant hâte que vous parce que j'ai zéro indice. Comme vous, j'ai aucune idée quels artistes viendront à la TUC en 2026-2027. La gang du complexe, comme l'année dernière, ont décidé de me garder la surprise. Il va en avoir des surprises demain. Prestations, tirage, ça va être pas mal cool. C'est ouvert à toute la population. Donc, demain, on se rencontre du côté du complexe culturel à compter de 16h. On est au meilleur de la musique. Qu'est-ce qu'on vous envoie? Vincent Vallière, Somber, et tout de suite, on ouvre la deuxième heure avec Snow Patrol. Bon retour chez vous. We'll be right back.

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2: Météo ce soir et cette nuit, généralement nuageux, minimum 14. Demain, plutôt nuageux comme journée, mais encore chaud, max à 27. Soleil jeudi, 30 degrés. Vendredi, nuageux, 60% de probabilité d'averse, maximum 27. Et pour le week-end, c'est assez nuageux, probabilité d'averse également. Centre-ville, la TUC, 31 degrés au mercure.
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2: Merci à toute l'équipe de Nautico. Les défenseurs des Golden Knights n'ont pas été épargnés par les petits bobos depuis le début des séries, mais ça ne les empêche pas de jouer ainsi, même s'il a subi une blessure mineure pour laquelle il a brièvement retraité au vestiaire lors de la troisième rencontre. Noah Hanifin ne sera à son poste ce soir. Autant Hanifin que Braden McNabb n'avaient pas patiné lundi, histoire de leur donner un peu de répit. Pour rappel, McNabb a quitté le second match de la série après avoir reçu un tir de Nikolaj Ehlers en plein visage. Il était de retour lors de la troisième rencontre avec une grille protectrice. Il a été le second défenseur le plus utilisé de son équipe, disputant près de 36 minutes dans un match qui s'est rendu en deuxième période de prolongation. Les Golden Knights vont tenter de remporter un second match de suite afin de se présenter à Riley jeudi avec la possibilité de mettre un terme à cette finale plutôt chaotique. Il mène la série 2-1.
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0: 15h40 dans le show du retour, Madonna qui frappe encore un grand coup en lançant un nouveau vidéoclip présenté sous forme de court-métrage sulfureux, mettant en vedette plusieurs vedettes, dont l'actrice Julia Garner, la mannequin Kate Moss, la chanteuse Sabrina Carpenter, l'acteur britannique Benedict Cumberbatch et sa propre fille, Lourdes Leon. Madonna qui a choisi le festival de Tribeca pour lever le voile sur l'univers de Confessions 2, son très attendu nouvel album. La chanteuse y a dévoilé un court-métrage inédit à la croisée du clip musical et de l'œuvre expérimentale réunissant plusieurs figures de la mode et du cinéma, dont Julia Garner qui va personnifier la chanteuse dans un film sur sa vie. Projeté en avant-première samedi à New York, ce film de 10 minutes était réservé à un public averti. Fidèle à son attitude provocatrice, Madonna y explore des thèmes du désir, de la peur, de la quête d'identité également. Après la projection, Madonna s'est entretenue avec le journaliste Anderson Cooper dans le cadre d'une rencontre organisée par le festival et la chanteuse est revenue sur l'accueil triomphal réservé à sa tournée Celebration Tour, dont le concert de clôture à Rio de Janeiro a constitué l'un des temps forts.
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3: Ici Michel Scarpino, voici le bilan de l'actualité. La Fondation pour la santé du Haut-Saint-Maurice présentera une activité majeure de financement le vendredi 13 novembre à 19h. Des joueurs de la tournée des anciens Canadiens de Montréal viendront livrer un match contre d'anciens membres de l'équipe senior des Forestiers de la Tuque. Le directeur général de la Fondation, Daniel Doucette, était très fier de nous confirmer la nouvelle, d'autant plus que le dernier match des anciens Canadiens à la Tuque remonte à 2011. De grands noms de l'histoire du hockey devraient être présents et le but de l'activité est d'amasser des fonds pour la Fondation pour la santé du Haut-Saint-Maurice. 900 billets en admission générale seront disponibles au coût de 35 $, en plus d'une centaine VIP qui donneront accès à une activité d'après-match. Daniel Doucette est directeur général de la Fondation.
4: Nous, on croit que ça va être probablement l'activité de l'année 2026 à la TUC, l'avenue des anciens Canadiens.
3: Puisque les besoins sont très grands en Haute-Mauricie, on souhaite pouvoir aller chercher 45 000 $ avec cette activité qui promet déjà d'être très populaire. La tension monte au kilomètre 134 du chemin de Parent menant à Mont-Laurier, où un point de contrôle a été érigé ces derniers jours par des gardiens de territoire. Selon une publication sur les réseaux sociaux, ils contestent des projets majeurs sur le territoire et l'absence de considération envers leur peuple, territoire et leurs droits. Un campement a été aménagé sur les lieux. Et puis le conseil municipal de la Bostonnais se réunira ce soir pour son assemblée habituelle du mois de juin. Plusieurs éléments se retrouvent à l'ordre du jour. Parmi eux, il y aura l'adoption du rapport financier 2025 qui donnera le portrait des finances municipales. Les élus adopteront également un règlement concernant la limite de vitesse sur le rang sud-est, en plus de procéder à une demande de réduction de la limite de vitesse et des mesures de protection sur la route 155 Nord. Ils désigneront également une mairesse ou un maire suppléant au cours de l'Assemblée qui débutera à 19h. C'était vos actualités Arsenal Média. On vous souhaite une bonne fin de journée avec nous. 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
5: Météo ce soir et cette nuit, généralement nuageux, minimum 14. Demain aussi, journée sous les nuages, max à 27. Gros soleil jeudi, 30 degrés. Vendredi, 60% de probabilité d'averse, maximum 27 et des averses attendues pour le week-end. Centre-ville, La Tuque, 31 degrés au mercure.
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5: 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Aujourd'hui, on va aller se promener en 1980. Un de mes bands préférés, cet album-là, je la connais par cœur. Cette toune-là, je la connais par cœur. Je sais que vous l'aimez pas mal. On va toujours aimer cette chanson-là qui vieillit tellement bien. On y va avec AC/DC, Back in Black.
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Justin Trudeau qui a exprimé son bonheur de se retrouver aux côtés de la chanteuse Katy Perry, publiant sur les réseaux sociaux leur photo prise sur le tapis rouge à New York hier. Il dit « C'est heureux d'être à tes côtés ». Pour vrai, les deux sont full en amour. Katy Perry et Justin Trudeau qui ont assisté à la première du film du concert de Katy Perry. Il dit « Quelle soirée exceptionnelle, une énergie folle à l'écran, une énergie folle dans le public ». Un beau petit couple quand même.

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9: Météo ce soir et cette nuit, généralement nuageux, minimum 14. Demain, plutôt nuageux, max à 27, humidex 30. Gros soleil jeudi, 30 degrés. Vendredi, nuageux, 60 % de probabilité d'averse, maximum 27. Et pour le week-end, quelques averses. Centre-ville-Latuc, 30 degrés au mercure.

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1: Hey, Jane Fonda qui a appelé les artistes et dirigeants du secteur du divertissement à s'impliquer davantage dans la vie politique lors de son passage en émission de Daily Show le 8 juin. L'actrice et militante a évoqué le concert Rise Up, Sing Out, Lève-toi et chante, qui mettra en vedette des artistes comme, entre autres, Rufus Wainwright, organisé par les membres du Comité for the First Amendment, un collectif d'artistes et de personnalités du monde culturel. Jane Fonda a expliqué que l'objectif de l'événement était de célébrer les libertés garanties par notre premier amendement, la liberté d'expression, de religion, de la presse, de réunion et de manifestation. Jane Fonda qui a précisé que le comité s'inspirait d'une organisation créée en 1947 par des acteurs tels que Lucille Ball, Humphrey Bogart, Lauren Bacall, son père, Henry. L'actrice oscarisée a aussi souligné qu'elle souhaitait encourager ses collègues et compatriotes à être des acteurs de changement et pas juste des spectateurs passifs. Rise Up, Sing Out, ça se déroule au Town Hall de New York le 14 juin.
0: Ce qui s'en vient, encore des...

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Gros merci hein, d'avoir été là. Gros merci également à toute ma belle gang du banc La Voûte. Il y a encore plein d'événements à venir du côté du banc La Voûte. Je vous en reparle très, très, très prochainement. Sinon, le gros événement à venir, ben c'est demain. Demain, le show du retour sera diffusé en direct du complexe culturel Félix Leclerc dans le cadre du dévoilement de la programmation 2026-2027. Gang, c'est demain qu'on va apprendre en primeur les scoops. On va savoir quels artistes fouleront les planches du complexe culturel pour l'année 26-27. Vraiment hâte. Puis je vous assure que j'en ai aucune idée. Tout comme vous, à chaque année, ma belle gang du complexe, Marie-Pierre et Bruno, me gardent la surprise. Et j'y tiens également d'avoir la surprise au même moment que vous. Il y aura des tirages, des prestations, des artistes à ne pas manquer. C'est ouvert demain à toute la population. Donc, on se donne rendez-vous demain, 16h, pour le show du retour en direct du complexe culturel Félix Leclerc. Les hits suivent dans quelques instants. Sinon, soyez là demain 6h pour 100 000 matins. Et moi, je vous retrouve demain pour le show du retour en direct du complexe culturel. Bonne soirée.

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6: Ici Michel Scarpino, la Fondation pour la santé du Haut-Saint-Maurice présentera une activité majeure de financement le vendredi 13 novembre à 19h. Des joueurs des anciens Canadiens de Montréal viendront livrer un match contre les ex-membres de l'équipe senior des Forestiers de la TUC. La dernière visite des anciens Canadiens à la TUC remontait à 2011. Plus de 1000 personnes assisteront au match et selon Daniel Doucette, directeur général de la Fondation, plus de 625 billets ont déjà trouvé preneur via l'organisation des anciens Forestiers. Ville de la Tuque entreprend des travaux sur plusieurs de ses accès. Un gainage d'un regard à l'angle des rues Joffre et Saint-Joseph a actuellement lieu dans l'objectif d'allonger sa durée de vie. Et le gainage d'un autre puits d'accès sur la rue Réal entre Saint-François et Scott nécessitera la fermeture d'une voie sur deux. Et certaines rues de la ville seront pavées cette semaine. Les travaux devraient durer entre 2 et 3 jours. Soyez prudents. C'était vos actualités. 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
4: Bon début de soirée, mon nom est Chuck et je suis très bien accompagné des numéros 1 des 30 dernières années pour la prochaine heure. On a About a Girl de Nirvana qui s'amène, on a aussi 12 to 12 de Somber et le hit qui nous a fait connaître le DJ belge Lost Frequencies. C'est déjà au-dessus de 10 ans pour cette chanson-là qui est sortie en 2014, Are You With Me? Le temps d'entendre Garbage, Only Happy When It Rains sur le meilleur de la musique à haut.

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1: À venir dans les hits, on a du Imagine Dragons et on a l'Australien Tame Impala avec une chanson qui s'appelle Dracula. Mais rien à voir avec les vampires, ça parle plutôt d'être une personne plutôt nocturne qui aime la nuit et peut-être même passer du temps avec des gens dans l'intimité, dans le noir, au courant de la nuit. Et ça se peut qu'après ces moments-là, ben ces personnes-là te manquent. I miss you, Blink 182, sur le meilleur de la musique à Oh!

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1: Dans les prochaines minutes dans les hits, on a Miley Cyrus qui vient tout juste de recevoir son étoile sur le Hollywood Walk of Fame. Elle s'en vient avec Edge of Midnight et on aura celui qui a fêté ses 18 ans de sobriété le mois dernier et qui est devenu grand-papa pour une nouvelle fois. Ouais, Eminem est rendu grand-papa. Juste de le dire, on dirait que ça me frappe. Et il nous a offert une des meilleures tunes de sport de tous les temps. Moi, être un joueur des Hurricanes ou des Golden Knights ce soir, j'écouterai ça avant la game. C'est Lose Yourself qui s'en vient à haut.

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Avec de Metallica qui s'amène dans les prochaines minutes, The Unforgiven, et on aura Stargazing de Miles Smith qui s'en vient. Le temps d'entendre Matt Mason et Downstairs sur le meilleur de la musique à haut.

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0: les hits. C'est tout pour les hits. On se retrouve demain à 18h pour l'édition du mercredi. Et pour bien commencer ta journée, c'est 6h le rendez-vous pour les 100 000 matins. Mon nom est Chuck et je te souhaite un très beau mardi soir. Goodbye.
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5: Ici Michel Scarpino, la Fondation pour la santé du Haut-Saint-Maurice présentera une activité majeure de financement le vendredi 13 novembre à 19h. Des joueurs des anciens Canadiens de Montréal viendront livrer un match contre les ex-membres de l'équipe senior des Forestiers de la TUC. La dernière visite des anciens Canadiens à la TUC remontait à 2011. Plus de 1000 personnes assisteront au match et selon Daniel Doucette, directeur général de la Fondation, plus de 625 billets ont déjà trouvé preneur via l'organisation des anciens Forestiers. Ville de la Tuque entreprend des travaux sur plusieurs de ses accès. Un gainage d'un regard à l'angle des rues Joffre et Saint-Joseph a actuellement lieu dans l'objectif d'allonger sa durée de vie et le gainage d'un autre puits d'accès sur la rue Réal entre Saint-François et Scott nécessitera la fermeture d'une voie sur deux et certaines rues de la ville seront pavées cette semaine. Les travaux devraient durer entre 2 et 3 jours. Soyez prudents. C'était vos actualités. 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

Bon mardi soir, on est le 9 juin à l'ATUC. Merci d'être à l'écoute du Haut 97.1. Mon nom est Danaï Thériault et on est ensemble jusqu'à minuit. Et je sais pas si vous avez vu ça passer, là, mais en fin de semaine, il y a eu un événement, une première au Québec, en fait, qui s'est passé chez nous. C'est une centaine de réservistes et de responsables de la réserve d'intervention d'urgence en sécurité civile qui ont convergé vers l'ATUC pour un exercice qui a constitué une première au Québec. Si vous voulez savoir c'était quoi cet exercice-là, ben, allez lire l'article qui est maintenant disponible sur monlatuc.com.

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En ce mardi soir, je prends le temps de saluer toute l'équipe du restaurant L'Attique Deli. Merci beaucoup d'être à l'écoute au courant de la semaine. Ça fait du bien de savoir que je suis pas toute seule dans mon studio à parler dans le vide, que vous êtes à l'écoute et j'espère que vous l'êtes ce soir et que vous êtes satisfait de la musique qu'on vous offre ici à Haut parce que, comme à l'habitude, c'est toujours le meilleur de la musique. Justement, parlant de hits, je vous en offre dès maintenant. Merci beaucoup d'être à l'écoute de Haut.

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2: Voici vos nouvelles, Arsenal Média. La Fondation pour la santé du Haut-Saint-Maurice présentera une activité majeure de financement le vendredi 13 novembre à 19h. Des joueurs de la tournée des anciens Canadiens de Montréal viendront livrer un match contre d'anciens membres de l'équipe senior des Forestiers de la Tuque. Plus de 1000 personnes assisteront au match. Ville de la Tuque entreprend des travaux sur plusieurs de ses accès. Dans un premier temps, il y aura le gainage d'un regard à l'angle des rues Joffre et Saint-Joseph dans l'objectif d'allonger sa durée de vie. La circulation sera maintenue dans les deux sens, mais on devra contourner un périmètre. Le gainage d'un autre puits d'accès sur la rue Réal, entre Saint-François et Scott, nécessitera la fermeture d'une voie sur deux. Les travaux débuteront ce mardi 9 juin et devraient durer entre 2 et 3 jours. C'est ce mercredi que Culture La Tuque dévoilera la programmation 2026 à 2027 du complexe culturel Félix Leclerc. L'événement sera présenté à l'espace Carole Guérin, en direct sur les ondes du Haut-97.1, de 16h à 18h, dans le cadre de l'émission Du Retour. L'animatrice Claudia Martel recevra la directrice générale du complexe culturel, Marie-Pierre Maillot, qui dévoilera les artistes qu'on verra sur la scène pendant la prochaine saison. Côté météo, ce soir, ciel variable avec une température autour de 24 degrés. Cette nuit, toujours un ciel variable et une température autour de 13 degrés. Et demain, risque d'averse avec un mercure avoisinant les 28 degrés.

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